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1: Bonjour, bonjour à tous. Aujourd'hui, je suis avec Jean-Jacques Salgon. Bonjour Jean-Jacques.
2: Bonjour Sylviane.
1: Que je connais bien, que vous connaissez bien, car il est venu plusieurs fois au micro, car c'est un écrivain, un auteur prolixe, on va dire.
2: Oui, ces dernières années, j'ai publié assez régulièrement, oui. Ouais.
1: Et aujourd'hui, un sujet qui est assez étonnant, peut-être pas pour les Nîmois, mais moi, ça m'a étonné, puisqu'on a intitulé cette émission « Flip ». Et Flip, c'est le nom de votre livre aux éditions Verdier, qui a été publié le 16 avril 2026. Et on a sous-titré Flip, le suicide de Philippe Daudet à 14 ans. Alors ma première question, c'est pourquoi vous intéressez au suicide d'un adolescent de 14 ans, en dehors de son nom illustre? Qu'est-ce qui vous a poussé à vous y intéresser?
2: En fait, je suis tombé sur cette histoire que je ne connaissais pas et qui d'ailleurs est un peu oubliée, je dois dire, aujourd'hui. Alors qu'elle a défrayé la chronique à l'époque, par hasard, en lisant le journal de l'abbé Munier, qui a une espèce de chronique qui traverse la fin du siècle 19 jusqu'au début du 20e, et il rencontre tout un tas de célébrités. Et là, dans une de ses soirées, il rencontre Lucien Daudet, qui lui parle de la mort de son neveu, Philippe Daudet, donc, qui était le fils de Léon Daudet, lui-même fils d'Alphonse. Et en fait, en lui disant, il s'est suicidé, c'est un suicide. Et donc, tout d'un coup, ça a fait tilt, parce que bon, c'était un adolescent de 14 ans, et c'est quand même assez rare de trouver un suicide à cet âge-là. Avec un pistolet,
1: dans
2: oui.
1: Dans un taxi.
2: Oui, dans un taxi.
1: À Paris,
2: dans le boulevard Magenta.
1: Et rien ne laissait deviner cette décision.
2: Cette issue fatale.
1: Il avait un pistolet.
2: En fait, si, il y avait beaucoup de signes précurseurs. Après, le livre, c'est une exploration à la fois de ses fugues, parce que c'était un fugueur, qui d'ailleurs m'a tout de suite fait penser à Rimbaud,
1: qui a fait
2: un certain nombre de fugues avant de faire des grandes fugues définitives, mais lui, les siennes n'ont pas été arrêtées par un suicide.
1: Il a
2: eu une fin douloureuse, mais lui, on peut dire que lui, il a eu quand même une rupture dans la jeunesse, qu'il a cessé brutalement d'écrire la poésie. Et Mallarmé disait d'ailleurs, je trouve que la formule est extraordinaire, qu'il s'était opéré vivant de la poésie. Donc c'est une forme de suicide littéraire.
1: Alors vous êtes physicien de formation, mais vous êtes un pur littéraire, moi je trouve, dans les différents livres dont nous avons parlé ensemble. En plus, un voyageur, vous avez été dans des pays, on a surtout parlé de l'Éthiopie avec votre livre Obok, mais vous êtes aussi et surtout, je dirais, un promeneur, d'ailleurs c'est le titre du précédent livre, que vous représenterez à Colias le 18 juin à 18h à la Maison du Castor.
2: Oui.
1: C'est aux éditions Le Temps qu'il fait. Et on peut vous connaître comme ça, parce que ce mot promeneur, marcheur, ça vous convient bien. En fait, ce livre, Flip, je reviens à Flip, vous vous mettez dans les pas de Philippe Daudet, vous reconstituez son itinéraire. C'est un peu particulier comme démarche.
2: Oui, c'est un peu ma démarche, disons, littéraire, en fait, et pas seulement littéraire, parce que j'ai fait beaucoup de voyages avec toujours des motivations qui sont liées à des écrivains ou à des personnalités que j'admire et dont j'ai envie de retrouver des lieux de vie ou des endroits qui sont attachés à leur biographie.
1: Donc ça guide
2: mes voyages et mes promenades. C'est aussi toujours, comme je dis, quand on marche, spécialement dans la nature, même dans une ville d'ailleurs, on est en état d'alerte et on peut capter des signes qui sont aussi reliés à des personnages du passé ou à des... quand j'ai fait les promenades dans Nîmes, j'ai retrouvé pas mal d'écrivains.
1: C'est tout de même assez particulier, ça me fait penser, c'est peut-être très bête ce que je dis, mais un peu du spiritisme, vous savez, les esprits.
2: Non, je ne vais pas jusque-là. Je ne vais pas jusqu'à faire tourner les tables pour faire ressurgir les morts. Mais je l'ai fait d'ailleurs à une époque, comme beaucoup d'adolescents. D'ailleurs, j'ai un ami qui publie un livre là, sur ce sujet-là, Christian Garcin. Et en fait, voilà. Mais
1: vous entrez en contact par votre façon personnelle.
2: Je dirais presque l'inverse. C'est les signes
1: qui
2: viennent vers moi, ouais, oui, quelquefois. Et qui m'attrapent par le bras en me disant, tu sais, je suis là.
1: Enfin, vous pourrez être déçu. Dans les extraits que vous allez lire, on peut être déçu parce que les années 20 et puis actuellement, les endroits ont totalement changé.
2: Ah, oui.
1: Puis, malgré tout, vous arrivez à vous abstraire ou au contraire à vous introvertir, je ne sais pas. C'est très
2: particulier. C'est une sorte de... Quand, par exemple, dans le cas du dernier livre, là, de Flip, j'ai refait deux fugues. Une à Marseille et l'autre au Havre, qui est la dernière qui lui a été fatale puisqu'il n'est jamais revenu chez ses parents. Celle de Marseille était rentrée chez lui après. Et quand c'était à la fois reconstituer son parcours et en même temps, oui, j'étais dans un état un peu hors du temps, oui, c'est vrai. Comme si je devenais le sujet de mon livre.
1: Oui. Mmh. Alors... D'ailleurs, il y a des passages dans le livre qui est à la première personne, hein, c'est-à-dire vous racontez en fait votre quête, votre exploration, votre déambulation.
2: Oui.
1: Et je vous propose de lire votre démarche à la page 15 du livre. Un petit passage.
2: Absolument, je vais faire. « C'est toujours la même histoire qui me pousse, comme s'il s'agissait pour moi de retrouver des voies secrètes de communication avec le passé afin d'animer ou de réanimer le présent » et que c'était les lieux qui pouvaient m'en délivrer les clés les plus efficaces. Une quête qui le plus souvent me semble vaine, mais à laquelle je m'accroche pourtant comme un naufragé à sa bouée. Du reste, j'ai toujours aimé marcher dans les rues de Paris, mais je n'ai cependant jamais trouvé très attrayant ce boulevard auprès duquel j'ai longtemps vécu, trop rectiligne, trop encombré et comme contaminé par la proximité de deux gares qui rejettent vers lui leurs officines de change ou leurs hôtels sans attrait. Et c'est le boulevard Magenta.
1: Pour Magenta. Donc, c'est vrai, je crois que quand on se promène dans Paris, on regarde, on absorbe, on se projette quelque part. Et votre démarche, aux deux sens du terme, est vraiment très, très intéressante.
2: Et puis dans Paris, quand on marche dans Paris spécialement, on est forcément sur les traces de tas de gens qui nous ont précédés, parce qu'il y a eu énormément d'écrivains, de peintres, d'artistes qui ont créé autour de Paris. C'est une ville qui est habitée par toute cette histoire.
1: Bien sûr, par les artistes. Alors d'ailleurs, le début du livre, c'est à l'enterrement de Flip, on va revenir à Flip, où il y a tout le beau monde de
2: Tout le gratin des années 20, donc du début du siècle, après la guerre de 14.
1: Il faut dire que Lucien, le frère de Léon Daudet, a été l'ami ou l'amant de Marcel Proust, qui est décédé un an avant.
2: Oui.
1: Donc c'est un lieu de... Comment dire? Un lieu du gratin, je reprends votre...
2: Oui, tête. En fait, ce qu'il faut... on va peut-être pas parler longtemps de Léon Daudet, mais Léon Daudet, donc le fils de...
1: D'Alphonse,
2: était quand même un personnage particulier, puisqu'il était antisémite, c'était un polémiste, monarchiste, il était anti-républicain. Mais comme je le dis, il a quand même trouvé le moyen de se faire élire député, donc il était anti-parlementariste, mais il était très content d'être... élu député, et en fait, il avait ce site particulier que par l'histoire familiale, c'est-à-dire de son père, surtout Alphonse, et il avait connu tous les écrivains de l'époque, il était quand même très connu à l'époque aussi.
1: Et puis on sait ce qu'il a fait après, au moment de la Deuxième Guerre mondiale, son lit, son hebdomadaire.
2: Pour la Deuxième Guerre mondiale, il était... D'abord, il est mort en 1942. Il est enterré d'ailleurs à Saint-Rémy-de-Provence, parce qu'il avait des attaches avec le Midi. Mais disons que je dirais que son antisémitisme a été dépassé par sa germanophobie.
1: D'accord.
2: Et donc après la Première Guerre, son antisémitisme s'est un peu atténué, si je puis dire, au profit de la germanophobie.
1: C'est pas mieux.
2: il n'était pas du tout... c'était un nationaliste, pas un patriote.
1: Son fils Philippe a peut-être souffert, parce que vous me proposiez en titre aussi, on l'a vu dans des articles de journaux, un anarchiste ainsi. Est-ce que...
2: Alors, c'est
1: un fugueur, un anarchiste, un rebelle, mal dans sa peau
2: Oui. C'est tout à fait ça. En fait, sa famille, son père et sa mère ont nié le fait qu'il était devenu anarchiste, parce que ça n'a duré que 3 jours, hein, juste avant son suicide. Et en fait, je pense qu'il a vécu dans un milieu très oppressant, parce que c'était un milieu assez fermé, même s'il y avait beaucoup d'adeptes des idées de l'Action française et les Camelots de Roy étaient nombreux, il en faisait partie. Mais le milieu familial était quand même...
1: oppressant.
2: Ouais, je pense qu'il y avait quelque chose d'oppressant. Bon,
1: il fuyait la famille.
2: Je pense qu'il y a une révolte vraiment très classique à l'adolescence.
1: Même dans les années 20.
2: Plus contre son père que contre sa mère.
1: Ouais,
2: qui pourtant, elle, c'était elle qui était au départ la plus virulente, hein, parce que c'est elle qui avait entraîné son mari vers le nationalisme intégral.
1: On verra tout à l'heure, vous lirez un autre extrait avec son père, parce que c'est toujours ambigu, c'est toujours complexe, les relations familiales.
2: Oui.
1: Et donc, ce fugueur, et vous avez choisi comme pause musicale, si on peut dire que c'est une pause, La Complainte de Robert le Diable, chanté par Jean Ferrat. Il y a quelques extraits dans le
2: livre. Oui, alors justement au moment où je remonte le boulevard Magenta, on passe tout près de la gare de l'Est et immédiatement les vers d'Aragon me sont revenus en mémoire, d'autant plus que cette remontée, comme je le raconte, est un peu morne parce que cette avenue déjà n'est pas très attrayante et en plus les numéros sont très espacés. Et donc j'avais hâte d'arriver à le numéro qui m'intéressait, c'était celui devant lequel le taxi s'était arrêté et à la suite d'un coup de feu et du suicide de son passager qui était Flip.
1: Donc, La Complainte de Robert le Diable, chantée par Jean Ferrat.

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1: Alors sur Radio Alliance Plus, nous continuons de cette exploration du livre de Jean-Jacques Salgon, Flip, comment un adolescent de 14 ans, Philippe Daudet, se suicide avec un pistolet dans un taxi. Vous venez à Paris, vous venez de dire ce taxi, parce qu'il y a eu après, vous disiez, Lucien au début a tout de suite parlé d'un suicide, oui, mais on a parlé de meurtre, on a parlé d'assassinat.
2: Non, c'est-à-dire qu'il a, quand il est allé le trouver à la morgue de l'hôpital Lariboisière où il était mort, parce qu'il n'est pas mort tout de suite, il est mort une heure après s'être tiré le coup de feu, mais il est mort dans cet hôpital, et donc pour... Léon Daudet est venu le reconnaître et a reconnu le suicide, et ensuite il a demandé à un de ses connaissances qui étaient des neurologues, il avait pas mal d'amis de neurologues, de rédiger un document comme quoi il n'était pas responsable de ses actes, parce que le suicide était très mal vu par le catholicisme. Donc,
1: oui, il n'aurait pas été enterré
2: religieusement. Voilà, pour pouvoir l'enterrer religieusement, il a déclaré qu'il n'avait pas tous ses moyens d'ailleurs, et qu'il était affecté d'un trouble psychique.
1: Oui, mais enfin, il a tout de même fait un procès au chauffeur de taxi.
2: Non, alors attendez, ça c'est après. Après, trois jours, il ne savait pas trop, Léon Daudet, que pendant trois jours, son fils avait rebelle fugué. Si, il savait qu'il avait fugué, parce qu'il était habitué à ses fugues, mais il ne savait pas qu'il était avec les anarchistes.
1: Ah, d'accord.
2: Et là, il se trouve que les anarchistes ont publié, quelques jours après les obsèques, un document qui a fait un scandale, où il annonçait à ses parents, c'était une lettre autographe qu'il avait laissée au directeur du Libertaire, le journal anarchiste de l'époque, où il annonçait qu'il était devenu anarchiste. Mmh. Et ça, c'était quelque chose d'insupportable pour sa famille. Donc sa famille a déclaré tout d'un coup que c'était pas du tout ça, mais que c'était la police de la République qui l'avait assassiné, parce que la police de la République était corrompue, comme tout le monde sait. Et il a fait des procès à répétition qu'il a tous perdus, d'ailleurs. Et voilà, ça a duré deux années, et c'est ce qu'on appelle l'affaire Daudet, c'est ça. C'est
1: l'affaire des chauffeurs de taxi, tout de même.
2: Et ce pauvre chauffeur de taxi, il a été très malheureux, c'était un brave homme qui habitait à Levallois-Perret, qui avait une voiture très moderne pour l'époque, qui était une Brasier. Vous voyez ce genre de voiture avec des gros phares et une espèce de capote en toile cirée, comme les anciennes calèches d'ailleurs. C'était un peu une transition entre la calèche et l'automobile, on peut dire.
1: Oui, c'est vrai, c'est les années 20. La date exacte de ce suicide,
2: Il s'est suicidé le 24 avril 1923. Qui était un samedi.
1: Alors, quand vous êtes à Paris, sur les traces de Philippe Daudet, de son itinéraire, vous vous intéressez surtout à quoi ? Au jeune homme, 14 ans, au fils, au rebelle ?
2: Écoute, j'ai envie de vous dire, je m'intéresse à tout. Au fils, au père, au lieu qu'il a traversé. Enfin, je suis dans un état de curiosité.
1: Vous immergez dans un...
2: Puis, je sais pas, c'est une forme de curiosité. Je suis un peu comme Pantagruel, celui qui a toujours soif de tout.
1: Ouais. Hein, mais c'est bien, voilà. C'est ce qui donne...
2: Et en fait, j'étais aussi intéressé de voir les lieux où ça s'était passé, parce que je les connaissais un peu, mais savoir que c'était à cet endroit-là qu'avait eu lieu la tragédie.
1: Vous pensez qu'un lieu garde la mémoire de quelque chose ?
2: Je pense... certains lieux, bien sûr, quand on a affaire à par exemple, des ruines comme les ruines de l'Aqueduc, ce sont des vestiges du passé qui gardent la mémoire d'une autre époque. Ça, c'est une banalité.
1: J'en suis convaincue.
2: Voilà, et puis que cette mémoire se présente à nous pour nous raconter une histoire.
1: Ouais. Mais... Vous êtes allé au Havre ?
2: Oui, alors j'ai fait le voyage du Havre, ça, c'était sa dernière fugue. Il est parti le mardi, je crois, c'était en plein hiver, avec un temps très froid et très brumeux à Paris.
1: Oui, vous le décrivez.
2: Oui, oui.
1: Vous connaissiez le Havre avant ?
2: Non, justement, je connaissais que parce que je connaissais l'histoire du Havre, parce que...
1: C'est une ville détruite.
2: La mère de mon épouse a été sous les bombardements allemands au Havre quand ça s'est passé, donc je connaissais un peu l'histoire. Et puis je m'intéressais à l'architecture aussi.
1: Oui, de Perret, bien sûr.
2: Et voilà, donc j'ai passé 2-3 jours au Havre, et en essayant de refaire ce parcours qui était encore plus, disons, abstrait, par le fait que plus rien n'était là, puisque la ville a été rasée.
1: Oui, le port.
2: Et l'hôtel où il avait séjourné n'existait plus. Mm-hmm. D'ailleurs, on trouve une photo sur Internet où on voit la façade éventrée par un bombardement de cet hôtel qui s'appelait Bellevue, d'ailleurs.
1: En fait, j'ai l'impression qu'il vous faut toujours un motif pour aller quelque part, non ? C'est pas péjoratif.
2: Non, mais c'est pas du tout péjoratif, c'est vrai. Mais j'étais en train de me dire, est-ce qu'il me fallait pas quelque part pour avoir un motif aussi.
1: Oui, mais c'est bien, je veux dire, parce que parfois, il y a des personnes qui n'ont aucun motif, oui. Hein, donc c'est pas du tout...
2: Non, mais là, c'est vrai que j'ai Philippe Daudet, tout d'un coup, ce mot sur le journal d'Abbé Meunier, ça a déclenché quelque chose qui n'était pas du tout prévu.
1: Ouais, ouais.
2: Et je m'interroge même pourquoi. Maintenant, j'ai un peu, un peu creusé le sujet. Donc, je sais que ça a un peu trait à mon adolescence et que j'y retrouve des formes de révolte.
1: Oui, vous étiez aussi un peu fugueur, un peu rebelle, un peu...
2: Non, j'étais plutôt... j'étais plutôt dans cette ambivalence de sentiments envers les parents.
1: Ouais.
2: Et en particulier envers mon père. Rimbaud, lui, c'était plutôt la mère.
1: Alors, vous allez lire un autre extrait, justement, avec son père, Léon Daudet. C'est à la page 83. Vous avez fait... Là, c'est plus facile d'aller à Marseille, hein, de Nîmes à Marseille. Marseille, vous connaissez bien.
2: Oui, ça tombait bien.
1: Et là, c'est pareil, vous racontez les lieux, mais vous racontez aussi ce déjeuner. Donc, Léon Daudet et Philippe Daudet avaient tout de même des relations. Alors, on vous écoute lire ce passage de la page 83.
2: Et puis, une autre fois, c'est Marseille où Léon et Philippe s'attablent dans un restaurant du Vieux-Port afin d'y déguster une bouillabaisse. Cette bouillabaisse, prise en compagnie de son père, restera gravée dans la mémoire de Philippe, tout comme est restée gravée dans la mienne celle que nous prîmes avec mon père un jour de 1972, alors que j'embarquais avec ma deux chevaux sur un gros cargo. Ce n'était pas un ferry, une grue avait hissé ma voiture sur le pont au moyen d'un solide filet pour aller rejoindre mon premier poste d'enseignant à Oran. J'avais 24 ans, mais j'étais encore à bien des égards resté un enfant. C'était un peu comme une cérémonie des adieux entre un père et un fils. Il y avait quelque chose d'assez solennel qui se nouait ou se dénouait en l'absence d'une mère restée en Ardèche autour de cette bouillabaisse partagée.
1: Donc on voit bien là comment Philippe Daudet et vous-même sont, je dirais pas que c'est un même personnage, mais vous êtes un peu ensemble.
2: Oui.
1: Vous êtes le cheminement de l'autre fait écho à votre cheminement.
2: Exactement, oui.
1: Puis surtout les relations père-fils.
2: Oui. Et en fait, moi j'étais... je crois qu'il y a un neurologue d'ailleurs qui s'est intéressé au cas de Philippe Daudet. Et qui a écrit un livre, une espèce de gros pavé qui s'appelle L'Obsédé. Mmh. Et en fait, il a communiqué avec Freud au sujet de Philippe Daudet, parce qu'il était, c'était à l'époque où Freud était encore en vie. Et Freud dit, à propos de Philippe Daudet, il parle de conflits intérieurs et d'ambivalence affective. Mmh. Et je trouvais que c'était exactement ce que j'avais éprouvé à la fois pour l'histoire de Philippe et de son père, et que moi-même, quand j'étais adolescent, j'avais ce mélange d'admiration et de détestation de mon père.
1: Mais vous ne croyez pas qu'on l'a un peu tous ?
2: Ah, je ne sais pas.
1: Je pense qu'on l'a, tous un peu, alors soit le père, la mère,
2: non,
1: soit un peu
2: les deux.
1: Je vois
2: souvent des gens ou des écrivains qui parlent de leurs parents, mais ils ne sont pas tous descendants d'Hervé Bazin, et il y en a qui disent « Ma mère, je l'adore, je l'ai toujours adorée. » Enfin bon.
1: Mais là, c'est le problème peut-être aussi de l'honnêteté ou alors de l'enfouissement de la réalité. Enfin bon,
2: Je pense que peut-être qu'il y a des gens qui ont eu des rapports aimants et normaux, je ne sais pas si c'est bon, mais en tout cas affectifs ou affectueux, sans avoir le côté de rejet, forcément. Oui. Parce que
1: Le rejet peut être
2: c'est un peu une caractéristique de l'adolescence, mais en fait, je pense que des adolescences peuvent être très différentes.
1: Bien sûr. Et actuellement, on parle tellement du mal-être des enfants, on parle tellement des fugues d'enfants.
2: Oui.
1: On voit l'influence des réseaux sociaux ou pas, je ne sais pas, mais c'est quelque chose de plus.
2: Mais lui,
1: plus
2: il a quand même fugué à 12 ans, vous rendez compte.
1: Ans,
2: il a pris le train depuis la gare de Lyon jusqu'à Marseille, ça a duré une dizaine d'heures, un train de nuit.
1: Oui, vous le racontez, c'est vraiment.
2: Il avait 12 ans, mais c'est incroyable.
1: Surtout à son époque, dans son milieu. C'est tout de même très... Je me posais une question en vous écoutant parler que Daudet, ça a fait écho chez vous. Moi, je sais que j'ai été bercée par les lettres de mon moulin d'Alphonse Daudet.
2: Oui.
1: Vous aussi ?
2: Oui, parce que mon père, qui était du Midi, puisqu'il était ardéchois, et puis un grand lecteur de Daudet, de Mistral, et en même temps, son côté anticlérical faisait que à chaque Noël, il nous lisait les trois messes basses et que voilà, il pouvait pas s'empêcher aussi de nous lire et de nous relire le curé de Cucugnan. Oui. Voilà, ça a alimenté cette espèce d'anticléricalisme viscéral qu'il avait.
1: Ah, moi, je sais que j'ai gardé la vieille édition.
2: Mais moi, j'aime beaucoup certains livres de Daudet. Ouais. Et en particulier, L'aide de mon moulin. Il y a le récit Les étoiles, c'est une merveille.
1: Ben moi, étant historienne de formation, j'ai beaucoup aimé La dernière classe. J'ai beaucoup aimé aussi Les petits pâtés lors de la Commune de Paris. Oui, vous voyez. Oui. Mais quand j'étais plus jeune, c'était La chef de Monsieur Séguin.
2: Ah, etc. Ben ça, La chef de Monsieur Séguin, c'est merveilleux.
1: C'est des grands auteurs. Alors, on va expliciter la couverture de votre livre avec un pistolet. Hein, parce que Flip, moi, la première fois que j'ai vu votre livre, je me suis dit, Flip, c'est quoi? C'est le nom du pistolet? Et en fait, j'ai lu que c'était le surnom que donnait sa mère.
2: Alors,
1: à
2: Flip,
1: Philippe.
2: Oui, ça paraît bizarre parce qu'à côté du pistolet, tout de suite, on pense à un thriller qui va vous faire
1: frissonner,
2: voilà. Et en fait, Flip, c'est curieusement sa mère qui. Bon, ses parents avaient trouvé ce prénom Philippe parce qu'ils étaient admiratifs de Philippe d'Orléans qui était le prétendant au trône.
1: Et bon, après, plus tard, j'aurais dit, mais ça aurait été plus tard, de Philippe Pétain. Mais ça,
2: oui,
1: c'est
2: non,
1: une
2: mais
1: autre
2: ça, c'était avant. Oui. Non, surtout parce qu'il était monarchiste. Enfin, sa mère et son père étaient monarchistes. Donc, ils espéraient que le trône serait à nouveau occupé par un noble descendant.
1: Donc, voilà, Philippe. Voilà.
2: Pour terminer, il avait donné ce prénom Philippe et sa mère donner un petit nom qui était tiré de ce prénom et l'avait trouvé Flip.
1: Mais c'est très joli, mais en même temps, nous, actuellement, je ne sais pas si à l'époque on le disait, tu vas flipper, c'est pas...
2: Ben non, mais je pense qu'à l'époque, ce mot
1: n'existait pas.
2: Hein. Non, non.
1: Flipper, vous le dites.
2: Je ne pense pas que la perversité de sa mère, si elle existait, serait allée jusqu'à choisir ce prénom.
1: Non, mais c'est un mot qui n'existait pas. Alors, qu'est-ce que vous en avez tiré?

0: connaître, hein, aborder un peu votre personnalité. On peut vous retrouver à la Maison du Castor le 18 juin à 18h à Collias pour une présentation du promeneur attentif au temps qu'il fuit.
1: Oui. Ah, Le temps qu'il fait.
0: Ah, lapsus significatif.
1: Mais vous avez raison, le temps a tendance à fuir, mais on peut le retrouver.
0: Merci Jean-Jacques, et à un autre livre. Merci.
1: Oui, merci bien.
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1: 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Il est 7h, et tout de suite le journal de Radio France Internationale.
2: Il est 5h en temps universel, 7h ici à Paris.
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2: Bonjour à tous, merci d'être avec nous pour le début de ces 3 heures d'actualité internationale à suivre avec nos chroniques et nos reportages. On va faire un tour sur tous les continents dès cette première demi-heure pour analyser notamment le voyage du Premier ministre indien dans l'Indo-Pacifique, la campagne numérique de l'insoumis Jean-Luc Mélenchon pour la présidentielle en France, le bras de fer entre Sonko et Diomaye Faye qui se poursuit sur le terrain constitutionnel au Sénégal. Tout ça, ce sera après le journal. Bonjour Martin Guez.
5: Bonjour Clotilde Dumais, bonjour à toutes et à tous.
2: Et à la une, ces incendies en Espagne comme en France, où les autorités cherchent la réponse adaptée face à cette nouvelle canicule.
5: La troisième déjà, en seulement quelques semaines, la France inaugure un plan hors sec extrême chaleur pour mettre à l'abri les personnes les plus vulnérables face aux températures qui avoisinent les 40 degrés. Les personnes âgées sont parmi les plus exposées et elles cherchent désespérément de la fraîcheur. Au Mali, c'est une victoire pour l'armée et ses alliés russes de l'Africa Corps qui conservent le contrôle de la localité d'Anéfis dans la région de Kidal après des jours de combat face aux indépendantistes du FLA et les djihadistes du JNIM. Nous serons aussi aux États-Unis alors que Donald Trump change encore les règles du jeu électoral à quelques semaines des élections de mi-mandat. Et puis les États-Unis où l'Espagne est finalement venue à bout de la Belgique.
6: La frappe quand même de l'autre côté. Attention à la messe. 2-1 pour l'Espagne. Le soulagement pour les Espagnols. 2-1 pour la Roja.
5: Voilà, vous l'avez vécu hier sur l'antenne Afrique de RFI. La Roja qui rejoint la France en demi-finale de la Coupe du Monde. Et puis une autre Coupe du Monde qui se tient à elle à Paris. La eSport World Cup qui ne fait pas les choses à moitié. Du grand spectacle Porte de Versailles.
2: Première fois de son histoire, le gouvernement français a donc dégainé un plan hors sec face à la canicule.
5: Un plan hors sec, voilà un sigle familier à l'oreille des Français, car ce plan d'organisation de la réponse de la sécurité civile a été créé sous la 4e République en 1952, initialement pour protéger la population face aux accidents, aux sinistres et aux catastrophes. À l'époque, le pays n'était pas confronté à de telles températures, mais des décennies de pollution dues aux activités humaines et donc le réchauffement climatique sont passés par là. Aujourd'hui, les autorités françaises présente pour la première fois un plan hors sec dit chaleur extrême, alors que le pays connaît son 3e épisode caniculaire depuis la fin mai et que 24 départements sont aujourd'hui en vigilance rouge, soit 22 millions de Français concernés. Concrètement, ce plan prévoit notamment l'ouverture de centres de rafraîchissement pour les personnes vulnérables. C'est le cas notamment des personnes âgées, aidées aussi par des associations comme les Petits Frères des Pauvres qui mettent à disposition leurs locaux pour échapper à la chaleur. Reportage à Paris d'Anna Meilefeld.
7: Bouteille d'eau sur la table, 5 personnes âgées assises partagent un sujet de conversation.
8: Si on devait rester enfermé chez soi, certaines personnes ne peuvent pas sortir. C'est terrible.
9: Bah oui, les gens qui ont des problèmes de...
7: Monique a 71 ans, son appartement est brûlant.
10: Je préfère venir de temps en temps ici parce que c'est moins chaud que chez moi. J'habite au dernier étage, donc il fait très très chaud.
7: D'habitude, ces 5 seniors viennent ici pour participer à des activités sociales organisées par l'association Petits Frères des Pauvres. Mais en ce moment, l'espace offre aussi un abri frais pendant la canicule. Pour l'une des retraitées, la chaleur rend l'isolement encore plus insupportable.
8: Elle est obligée peut-être encore plus de rester chez elle. Je pense que pour certaines personnes, ça peut être un sur-enfermement.
7: Les Petits Frères des Pauvres proposent donc aux seniors un lieu frais qui donne l'occasion de se rencontrer malgré la chaleur. Christine, l'une des salariées de la permanence d'accueil.
11: Ce lieu est un lieu ressource pendant la période de canicule où ils peuvent se retrouver entre eux et partager sur des choses plus légères, mais surtout rompre leur isolement.
7: Le lieu doit offrir un vrai refuge pour les personnes âgées isolées, alors que la canicule devrait durer au moins jusqu'au 14 juillet.
5: Une canicule qui frappe de plein fouet également l'Espagne, pays européen en première ligne face au changement climatique, confronté désormais chaque été à des feux de forêt dévastateurs. Au moins 12 personnes de nationalités différentes sont mortes dans un incendie dans la région d'Almeria, dans le sud du pays, dans la nuit de jeudi à vendredi, région où vivent de nombreux ressortissants britanniques. Les autorités espagnoles évoquent aussi la situation de 23 personnes qui n'ont pas encore pu être localisées. On y reviendra notamment avec votre invité, Clotilde Dumay, ancien sapeur-pompier, actuel eurodéputé, Grégory Allione, qui sera votre invité dans un peu plus d'une heure.
2: En attendant, au Mali, la ville d'Anéfis, dans le nord du pays, reste aux mains de l'armée malienne.
5: La localité de la région de Kidal, perdue par les soldats maliens fin avril. La ville de Kidal, jeudi soir, après de violents combats face aux indépendantistes du FLA et aux djihadistes du Jnim, le convoi de l'armée partie de Gao a réussi à atteindre Anéfis. Avec leurs partenaires russes de l'Afrika Korps, ils en gardent donc le contrôle. Après une semaine de bataille, un revers pour les groupes armés qui ne comptent pas en rester là, David Bachet.
4: Elle aura été coûteuse, elle aura été longue, mais à Anéfis, c'est bien une victoire que les soldats maliens et leurs partenaires russes de l'Afrika Korps peuvent célébrer. Après les revers successifs essuyés par l'armée dans la région depuis le 25 avril, avec la perte de Kidal et de Tessalit, puis le siège du camp d'Anéfis qui aura duré près d'une semaine, ce succès militaire change la donne, estime une source sécuritaire malienne. Le FLA et le Jnim comptaient s'emparer d'Anéfis pour, à terme, chasser les soldats maliens et leurs partenaires russes hors de la région de Kidal, mais la consolidation de l'emprise d'Anéfis par l'armée ouvre plutôt la voie aux opérations de reconquête annoncées par l'état-major malien début mai. Ça affecte un peu le moral, mais ça ne change rien, relativise un dirigeant du FLA. Nous avons voulu conquérir Anéfis, et cette fois-ci nous n'avons pas pu, mais nous n'avons rien perdu, pointe encore cette source. De fait, les groupes armés contrôlent toujours Kidal et Tessalit et ne renoncent en rien à leurs objectifs. Ils ont remporté une bataille, concède un autre cadre indépendantiste, mais la guerre est loin d'être terminée.
5: Et l'armée malienne a confirmé hier dans un communiqué l'arrivée d'un important convoi logistique à Anéfis. Le Mali, par ailleurs, et son voisin algérien qui entame un début de dégel de leurs relations. Après plus d'un an de crispation, hier, Alger a annoncé la réouverture de son espace aérien au Mali. Bamako lui a immédiatement emboîté le pas.
2: Donald Trump joue la stratégie du « en même temps » au Moyen-Orient.
5: Les négociations continuent, les hostilités aussi. Le président américain a une nouvelle fois répété que la trêve avec l'Iran était terminée, mais il dit accepter de continuer à parler avec Téhéran. Le ministre iranien des Affaires étrangères accuse lui Washington de violation du cessez-le-feu. Abbas Araghchi qui affirme que l'Iran a de son côté tenu parole vis-à-vis des États-Unis, et ce depuis la signature du protocole d'accord de cessez-le-feu à la fin du mois de juin. Protocole mis à mal par la reprise des frappes ces derniers jours des États-Unis en Iran et les ripostes régionales de Téhéran.
2: Ça en deviendrait presque une habitude, Martin. La France et l'Espagne se retrouvent de nouveau pour une demi-finale, cette fois-ci au Mondial.
5: Il y a deux ans, Clotilde, c'était en demi-finale de l'Euro. Cette fois-ci, les deux équipes qui se retrouvent donc dans le dernier carré très sélect de la Coupe du Monde, après la victoire au forceps des Espagnols 2-1 en quart de finale face à la Belgique. Comme contre le Portugal, c'est encore une fois Mikel Merino, le milieu d'Arsenal, qui a offert la qualification aux siens. Sorti du banc, il a profité d'un ballon relâché à la 88e pour envoyer l'Espagne en demi. Un succès qui fait la joie de la Loja, mais pas tout à fait de ses fans à Madrid, pas tout à fait convaincus par la prestation de leur équipe. François Musso.
12: Nous sommes près de la place d'Espagne, en plein centre de Madrid. La victoire vient juste d'être arrachée face à la Belgique grâce à un but de Merino en fin de match, comme contre le Portugal en 8e de finale. L'Espagne a largement dominé, et même si bien évidemment les supporters sont très heureux de cette qualification, ils se montrent circonspects à l'image d'Ignacio, jeune chef d'entreprise.
13: Je crois que l'Espagne pêche toujours par sa nervosité à l'occasion de ce genre de match. Elle n'aborde pas bien les rencontres, mais l'entraîneur a fait les bons changement. Sinon, il y avait plus d'insécurité, d'erreurs, de nerfs. C'est un quart de finale d'un mondial, et ça se voit.
12: On est venu en famille et surtout en groupe d'amis, comme c'est l'habitude. Dans un bar, Juan Manuel, étudiant, sort content de cette victoire, mais lui aussi, il garde une certaine frustration, presque une inquiétude.
13: L'équipe a bien joué. Ce qu'il se passe, c'est qu'il lui manque la finition, le pouvoir de l'ultime action. En termes de position sur le terrain, l'Espagne a été plutôt supérieure, mais il manque cela, la conclusion.
12: Tous les esprits se tournent désormais vers la demi-finale contre la France, mardi prochain. En majorité, ils pensent que leur équipe n'est pas aussi forte, mais ils pensent aussi qu'elle est très capable de créer la surprise. François Musso, Madrid RFI.
5: Et c'est la première fois depuis son sacre en 2010 que l'Espagne rallie le dernier carré d'une Coupe du Monde. France-Espagne, ce sera mardi soir. L'autre demi opposera, elle, les gagnants des deux derniers quarts de finale du tournoi. L'Angleterre qui affronte la Norvège à 21h temps universel, suivi d'Argentine-Suisse, ce sera à 1h temps universel.
2: Pour le moment, Il est 1h09 à Washington. Donald Trump démantèle une commission électorale clé à quelques mois seulement des élections de mi-mandat.
5: Qui auront lieu en novembre. Un dépeçage en règle de la commission d'assistance aux élections, ce qui provoque la colère de l'opposition, notamment du Parti démocrate et de plusieurs ONG qui accusent le président américain de vouloir purement et simplement avantager son propre camp politique. Ce qui n'est pas une première depuis des mois, et alors que la popularité de Donald Trump est en chute libre, la Maison-Blanche tente par tous les moyens de détourner les règles du jeu politique. Vincent Souriau.
14: Cette commission d'assistance aux élections que Donald Trump vient de décapiter, c'était un organe bipartisan, républicain et démocrate, chargé de certifier les machines à voter et d'apporter une aide financière aux États les plus démunis afin qu'ils organisent les élections. Par décret présidentiel, il a aussi tenté de restreindre le vote par correspondance et menacé de bloquer des fonds fédéraux si les États ne s'engageaient pas à purger leurs listes électorales. Le président américain a également fait passer des messages très clairs à son ministère de la Justice. Et si vous déclenchiez des enquêtes à propos du décompte des voix en Californie tenu par un gouverneur démocrate? La Constitution américaine édicte pourtant noir sur blanc dans son premier article que la Maison-Blanche n'a pas voix au chapitre en matière électorale. Tout se passe au niveau local avec un droit de regard du Congrès. Mais Donald Trump se démène malgré tout pour changer les règles. La justice l'a désavoué à plusieurs reprises, la Cour suprême aussi, mais l'incertitude et ses annonces tonitruantes pèsent sur les fonctionnaires régionaux à quelques mois du scrutin et pourraient aussi inciter des milliers d'électeurs à ne pas mettre un bulletin dans l'urne en novembre. Vincent Souriau, Washington RFI.
2: Facebook et Instagram sont trop addictifs, c'est la Commission européenne qui le dit.
5: C'est sûrement pas moi qui ne s'est pas déjà égaré à faire défiler à l'envi des vidéos sur les réseaux sociaux du groupe Meta. Cela n'a rien d'anodin, selon l'Union européenne qui accuse l'entreprise de favoriser les comportements addictifs de ses utilisateurs. Et les contre-feux déployés par Meta, comme le contrôle parental et la gestion du temps d'écran, sont jugés inefficaces. La Commission menace de taxer jusqu'à 6% du chiffre d'affaires du groupe, soit 12 milliards de dollars s'il ne modifie pas son fonctionnement. Et ce n'est pas la première fois que Meta est menacé d'amende. Il en va de la bonne santé du consommateur, nous dit Arnaud Latil, enseignant en droit à Sorbonne Université.
15: Il y a plusieurs textes qui régulent l'activité des géants du numérique. Alors en particulier, on peut citer le Digital Services Act, le DSA, qui sanctionne notamment les risques liés à l'usage des plateformes et notamment des réseaux sociaux. Et en particulier, combat les risques systémiques associés à l'usage des réseaux sociaux, comme par exemple les risques pour le bien-être physique et mental des personnes qui est ici concernées dans le cadre de cette décision de la Commission européenne. Et en fait, cette année, en début 2026, des tribunaux de Californie et du Nevada ont aussi condamné Meta et Alphabet, la maison mère de Google, à des amendes importantes pour précisément les mêmes objets, c'est-à-dire la question des notifications, du scroll infini, de l'autoplay, donc le lancement automatique des vidéos. Donc en fait, une législation similaire existe aux États-Unis.
5: À des propos recueillis par Louise Jouvezaume.
2: Et puis c'est l'autre Coupe du Monde du moment, cette fois-ci elle se joue à Paris.
5: La eSport World Cup d'ordinaire organisée en Arabie Saoudite, mais elle se tient dans la capitale française cette année. Compte tenu du contexte géopolitique au Moyen-Orient, plus de 2000 joueurs venus de 200 clubs qui s'affrontent sur Fortnite ou Call of Duty jusqu'au 23 août. Les organisateurs se targuent d'avoir vendu 100 000 billets, bref, une autre Coupe du Monde qui voit les choses en grand, Pauline Forigona.
16: Bonjour Paris.
17: Écran géant, faisceau lumineux et musique à tue-tête, Lucie a des étoiles plein les yeux face au spectacle. Habillée de son maillot de la team Vitality, elle savoure chaque moment depuis son arrivée.
18: Tout est incroyable. C'est juste l'ambiance, les stands et tout, c'est cool.
17: Elle est fan de Valorant, un jeu dans lequel les participants doivent faire preuve de tactique pour s'affronter en équipe de 5 contre 5.
18: Du coup, il y a les stands là-bas, on peut jouer. Il y a des défis à faire sur Valorant, il y a Apex. Et en fait, il y a plein de trucs, on peut tester des jeux.
17: Marie, elle, vient d'essayer un casque de réalité virtuelle. Elle est venue avec son fils Olivier depuis Marseille pour le récompenser de sa mention au bac.
19: Franchement, c'est bon enfant, les gens sont très agréables. Moi, je suis pas très fan de jeux vidéo, mais on m'explique beaucoup de choses.
17: Son fils, lui, est un fan comme de nombreux visiteurs de l'événement.
20: Moi, j'ai rencontré des gens que je connaissais des réseaux. Que maintenant, du coup, je connais avec cet événement-là.
17: C'est aussi l'occasion d'apercevoir des joueurs stars difficilement approchables. Zach a pris le train depuis le Royaume-Uni dans l'espoir de les rencontrer.
21: C'est tellement mieux de les voir en personne, beaucoup plus impressionnant que sur un téléphone.
17: Alors, dans les tribunes, l'ambiance n'a rien à envier au plus grand stade de sport.
5: Aéroport. Infini, Pauline Fragona, une Coupe du Monde qui se joue au Parc des Expositions, Porte de Versailles. Vous avez jusqu'au 23 août pour y aller, Clotilde Dumay, ça tombe bien. C'est à deux pas de RFI.
2: Oui, on y reviendra aussi dans Bienvenue dans le Game, juste avant 8h temps universel. Merci beaucoup Martin Guez. Pour le moment, il est 5h14. Il y a eu déjà plus de 25 000 hectares brûlés depuis le début de l'année en France. La saison des incendies commence de manière précoce et s'annonce intense, alors qu'en Espagne, au moins 12 personnes ont été tuées dans un feu de forêt en Andalousie.
13: Voir disparaître des voisins que nous connaissions depuis de nombreuses années, avec qui nous avions des liens très étroits, c'est une épreuve terrible.
2: Témoignage du maire de la ville espagnole endeuillé à écouter dans le prochain journal international dans une heure. Alors face à ces incendies, comment lutter ? Comment s'organisent les Européens ? Eh bien, explication avec notre invité, Grégory Allione, président d'honneur de la Fédération nationale des sapeurs-pompiers de France, eurodéputé Renew, à la tête aussi de l'intergroupe Résilience, Protection civile et Gestion des crises au sein du Parlement européen. On sera en ligne avec lui vers 8h20, heure de Paris, 6h20 temps universel.
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24: Le mange-doudou, un livre de Julien Béziat. L'autre jour, un truc terrible est arrivé à mes doudous. Ça s'est passé quand j'étais à l'école. C'est Burke, mon canard, qui me l'a raconté. D'abord, une chose bizarre est entrée dans ma chambre. Personne n'y a fait attention. Ça ressemblait à une patate molle. Elle s'est glissée à côté de Lapineau et puis... elle l'a avalée. Et en même temps, la chose a pris la forme de Lapineau. Les doudous l'ont observée et ils ont compris. C'était un mange-doudou. À partir de ce moment-là, ça a été l'affolement général. Mes doudous se sont enfuis à l'autre bout de la chambre. Ils se sont tous super bien cachés. Mais le mange-doudou a trouvé Poulette. Et il n'a fait qu'une bouchée de cochonnet. Puis il a continué son repas avec Morse. Avant de terminer par une glace au pingouin. Le ventre plein, il s'est endormi sous l'œil inquiet des doudous terrés dans la bibliothèque.
25: Il ne faut pas attendre qu'il se réveille. « Sautons-lui dessus maintenant !»
24: a chuchoté Léon le lion.
26: « Je viens aussi !» a murmuré Burke.
24: Mais Léon a répondu sèchement.
25: « Toi le chouchou, tu restes là. Tu n'es qu'un vieux mouchoir sale. Tu vas nous gêner. »
24: Et ils sont sortis d'un coup. « Yaaaaah !» Le problème, c'est que Léon a marché sur la trompe de Dodo l'éléphant, qui a trébuché sur Titigre, qui a fait tomber Requinquin, qui a bousculé Thor le taureau, qui a donné un coup de corne à Super Doudou Super Héros. Bref, ça a réveillé le mange-doudou qui les a avalés les uns après les autres. Après ça, le mange-doudou était grand comme un éléphant, agile comme un tigre, fort comme un taureau, vorace comme un requin, rapide comme un super-héros, et il avait une faim de lion. Il s'est alors avancé vers le coffre à jouets, le seul endroit qu'il n'avait pas encore fouillé. À l'intérieur, il y avait tous les autres doudous.
25: « Miam !»
24: a dit le mange-doudou en ouvrant grand la bouche. Et soudain, Burke s'est jeté dans la gueule du monstre. Ça lui a fait tout drôle au mange-doudou. Je crois qu'il n'a pas aimé Burke. C'est bizarre parce que c'est celui que je préfère. Il me console quand je suis triste, essuie mes larmes et mon nez qui coule. Quand je suis malade, je le serre fort contre moi. Et quand je m'endors, je suçote un coin de son bonnet. Je ne m'en sépare jamais. Mes parents ne peuvent même pas le laver. J'aime bien son odeur de vieille bave. Après être sorti du mange-doudou, mes doudous étaient vraiment dégoûtants. Mais ils étaient tellement heureux qu'ils ont décidé de rester tout sales,
26: Comme ça, aucun risque d'être avalé de nouveau. Bien sûr, papa et maman n'ont pas été d'accord. Ils sont tous passés à la machine. Enfin, presque tous.

0: Petit Biquet et le grand Pas méchant loup. Un livre de Bernard Friot et Thierry Manès. Aujourd'hui, Madame la Chèvre a rendez-vous chez le coiffeur. Qui va garder Petit Biquet ?
1: Désolée, dit Mademoiselle Poule, je dois aller chez le dentiste.
2: Impossible, dit Madame Vache, j'ai mon cours de yoga. Demandez à Monsieur Loup, il adore les enfants.
0: Madame la Chèvre sonne chez Monsieur Loup, qui accepte de garder Petit Biquet. Sois bien sage, dit Madame la Chèvre à son fils. Elle le bise et s'en va, le laissant là, chez Monsieur Loup. Biquet file droit à la cuisine. Il dit
3: « Je veux du chocolat chaud !»
2: De mon temps, on disait « S'il vous plaît !» grogne Monsieur Loup.
0: Mais il prépare un bon chocolat, crémeux à souhait. Petit Biquet lâche le bol et crie
3: « C'est trop chaud !»
0: En ronchonnant, Monsieur Loup éponge la table, le carrelage. Ensuite, Biquet veut jouer. Monsieur Loup sort des cubes et un ballon. Ah non, Biquet a changé d'avis. Il veut regarder la télévision. Monsieur Loup allume la télé. 2 minutes de calme. Et puis Biquet en a assez.
3: « Mets-toi à quatre pattes, fais le cheval »
0: ordonne-t-il. Monsieur Loup s'exécute. Mais Biquet a envie de faire pipi.
2: Il jette le rouleau de papier dans la cuvette.
0: Monsieur Loup doit le repêcher.
2: « Tu ne pourrais pas rester un peu tranquille »
0: gronde-t-il. Aussitôt, Petit Biquet se met à pleurer.
2: « Je veux ma maman !»
0: Pour le consoler, Monsieur Loup lit une histoire. À la troisième page, Biquet jette le livre et braille.
3: « T'es pas un vrai loup, t'es même pas méchant !»«
2: Non, » dit Monsieur Loup, « je ne suis pas méchant. »«
3: Mais moi, je veux que tu sois un grand méchant loup, un grand méchant loup qui mange les enfants !»«
2: Je ne mange pas les enfants, » répond calmement Monsieur Loup.
0: Biquet pique une colère.
3: Il rage, il trépigne. « Mais moi, je veux que tu manges les enfants, sinon je le dis à mon papa !»
0: Monsieur Loup se lève et va ouvrir la porte qui donne sur le jardin. « Tu vois la forêt derrière la haie ?» dit-il à Biquet. « On dit qu'il y a un loup là-bas, un vrai méchant loup. »«
3: J'y vais !» dit Biquet. « J'ai pas peur, je suis grand !»
0: Il traverse le jardin et s'enfonce dans la forêt. Monsieur Loup le regarde s'éloigner, puis enfile un manteau, met un chapeau et suit Petit Biquet de loin. Il fait sombre dans la forêt. Biquet n'est pas très rassuré, mais il marche en chantonnant.
3: « Loup y es-tu ? Que fais-tu ? »
0: 30 pas derrière lui, Monsieur Loup l'entend et sourit. Petit Biquet continue de chanter.
3: « Loup y es-tu ? Que fais-tu ?
4: Je suis là !»
0: fait une voix. Pas une voix de loup, non. Une voix de... Biquet.
3: Mais un gros Biquet.
2: Le voilà qui sort d'un fourré et se plante devant Petit Biquet.
4: « Qu'est-ce que tu fous ici, bébé ?»
3: Bredouille Petit Biquet. « Je cherche le grand méchant loup. »
4: ricane Gros Biquet. « Eh bien, tu m'as trouvé, moi, le grand méchant du bois. File-moi ton fric, ta montre et ton slip, sinon je te transforme en steak haché. »
0: Il attrape Petit Biquet, le secoue comme un prunier. Des poches du petit tombent 3 bonbons et un bouton cassé.
3: « S'il vous plaît, ne me faites pas de mal !»
0: supplie Petit Biquet. Mais Gros Biquet le secoue plus fort, lui serre le cou.
4: « Ton fric est plus vite que ça !»«
2: Lâche-le !» ordonne quelqu'un derrière lui.
0: Gros Biquet se retourne, pâlit, bredouille.
2: « Le loup ! Le grand méchant loup ! » !»«
4: File !» dit Monsieur Loup. « Et que je ne te revoie plus !»
0: Gros Biquet s'enfuit à toutes pattes en criant encore.
2: « Le loup ! Le grand méchant loup !»
0: Monsieur Loup prend Petit Biquet dans ses bras. « Tu as eu peur ?»«
3: Un petit peu !» dit Petit Biquet. « Un petit peu beaucoup !»
0: Quand il rentre chez Monsieur Loup, Madame la Chèvre est là. Elle a une nouvelle coiffure.
5: « Mon Biquet a été sage. »«
0: Ça va, » dit Monsieur Loup.
3: « Je pourrais revenir chez toi ?»
0: demande Petit Biquet. « On verra, » dit Monsieur Loup.
3: « Je peux t'embrasser ?»
1: demande Petit Biquet. Monsieur Loup s'accroupit. Petit Biquet lui fait une bise.
3: Oh, tu piques,
1: dit-il.
2: C'est parce que je suis un loup, dit Monsieur Loup.

0: Tout de suite, la brève par Hélène Vignon.
1: La brève de Je lis pour vous. Nos drôles d'expressions dans le livre d'Alain Ray, participation de Stéphane de Groot, le Robert. Envoyer quelqu'un aux pelotes. Envoyer promener quelqu'un. Lorsque quelqu'un agace au point de mettre les nerfs en pelote, on peut avoir envie de l'envoyer aux pelotes. En d'autres termes, au diable, ou bien d'aller se faire voir chez les Grecs, ce que font d'ailleurs des millions de touristes avec bonheur. Mais on ne parle pas d'aller chez les Basques, qui aiment bien jouer à la pelote. Cette pelote est sphérique. Le mot a d'ailleurs pour origine le latin pila, balle. En français, le sens de boule avec laquelle on joue, notamment à la pomme, a été évincé par les mots balle et ballon, sauf dans pelote basque. La laine qui se présentait naguère en écheveau est aujourd'hui proposée en pelote. Et avoir les nerfs en pelote est bien proche de se mettre en boule. Quand on envoie quelqu'un aux pelotes, cependant, ce n'est pas pour jouer à la balle ni pour tricoter. Souvenons-nous que peloton, qui désigne une petite pelote de fil, un amas en forme de boule, se dit au figuré d'un groupe de personnes. Ce sens a prospéré en sport à propos des chevaux de course et des cyclistes, alors que dans l'armée, le peloton est un groupe de soldats. Et comme l'armée ne badine pas, les soldats indisciplinés étaient envoyés au peloton de discipline, bientôt abrégé en pelote. En argot militaire, faire la pelote et aller à la pelote signifiait purger sa punition. De là vient l'expression envoyer aux pelotes. Cela n'a rien à voir avec les pelotes de laine. Les punitions consistant plus souvent à éplucher les pommes de terre ou à faire des pompes que du tricot. Dès que je parle d'investir dans du neuf là-haut, on m'envoie aux pelotes. Tiré de Gérard Mordillat, Les vivants et les morts, 2005. À bientôt pour la prochaine brève de Je lis pour vous. 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
1: Il est 6h en temps universel. 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
1: Le journal international. Bonjour Marion Cazeneuve.
2: Bonjour Clotilde.
1: Espagne-France, c'est donc l'affiche de la première demi-finale de la Coupe du Monde.
2: Et oui, l'Espagne s'est qualifiée hier soir en battant la Belgique. Une victoire, ça se fête, mais une défaite aussi pour les Belges. Ils ont célébré le beau parcours de leur Diable Rouge jusque tard dans la nuit. Une saison des incendies particulièrement intenses, des milliers d'hectares ravagés en France, au Portugal, en Espagne depuis le début de l'été, et des victimes aussi, au moins 12 morts dans le sud de l'Espagne dans un violent feu de forêt en Andalousie. Un calme précaire au Moyen-Orient. Pas de nouvelles frappes ce matin, mais en revanche de nouvelles menaces du président américain contre l'Iran. En Afrique du Sud, des milliers de personnes fuient les violences xénophobes et s'amassent à la frontière. Des personnes traumatisées qui ont besoin de soins. Médecins sans frontières lance une opération pour venir en aide à ces personnes migrantes. Et puis en fin de journal, Gims enflamme la scène des francopholies. Il était très attendu hier soir à l'ouverture du Festival des musiques francophones.
1: Le dernier carré de la Coupe du Monde se dessine.
2: Et oui, Clotilde, on a déjà les deux côtés du carré. La France s'affrontera l'Espagne. La Roja s'est qualifiée en battant hier soir à Los Angeles la Belgique 2-1. Elle tient son rang malgré un match accroché. Alors forcément, c'était la fête hier en Espagne, mais ça l'était aussi en Belgique. Oui, il y a un peu de déception, bien sûr, mais à Bruxelles, Elena Loison, on était surtout fiers du parcours des Diables Rouges.
3: Dès le coup de sifflet final, des feux d'artifice ont envahi le ciel de cette fan zone près de Namur. Malgré la défaite, les supporters veulent fêter ce parcours inattendu en Coupe du Monde.
4: Bon, un peu de déception évidemment, mais en même temps on est quand même content d'en être arrivé jusque là. Je pense qu'on a fait un beau parcours.
5: On perd ce soir, mais on a quand même le sourire. Voilà.
6: C'est très beau parce que c'est le premier but que l'Espagne encaisse sur cette Coupe du Monde. Donc rien que ça, c'est déjà, ça prouve qu'on s'est bien battu.
3: Après y avoir cru tout le match, difficile quand même de retenir sa tristesse.
6: On s'y attendait un peu, on n'était pas favoris. Maintenant, ça reste difficile de se dire qu'on est sorti quoi.
7: Très déçu de la fin, on a failli marquer deux fois, c'est triste. Et pour la prochaine, on va dire, on garde espoir.
3: Mais dans la foule, certains préfèrent relativiser.
8: Je savais que l'Espagne était beaucoup plus forte et je suis fier de la Belgique. Finalement, c'était beaucoup plus équilibré que ce que je pensais. Peut-être vaut mieux sortir maintenant avec un score comme ça qu'un 8-0 contre la France.
3: Chez les supporters, la déception est d'autant plus haute que la fin de cette aventure en Coupe du Monde marque la probable fin de la génération dorée qui a fait briller le football belge durant une décennie.
2: Voilà le reportage d'Elena Loison à Bruxelles avec ses Belges qui voient le verre à moitié plein. L'Espagne donc se prépare à affronter la France en demi. Ce sera mardi à Dallas. La deuxième affiche de ces demi, on la connaîtra cette nuit après les rencontres Norvège-Angleterre et Argentine-Suisse, respectivement à 21h et 1h temps universel.
1: Et ce sera à suivre évidemment en direct et en intégralité sur nos antennes africaines. Et donc l'Espagne, on l'a dit, Marion a fêté sa qualification, mais le pays est aussi endeuillé après un violent incendie dans le sud.
2: Ah oui, en Andalousie près d'Almeria, c'était dans la nuit de jeudi à vendredi, au moins 12 morts de nationalités différentes. De nombreux Britanniques vivent dans cette zone. Les autorités attendent les résultats des premières autopsies. D'autres personnes sont aussi portées disparues. Angel Francisco Collado Fernandez est le maire de Bédar, la localité touchée par le feu. Il est encore choqué par cette catastrophe.
9: Nous sommes allés prévenir les habitants maison par maison. Nous nous sommes également rendus dans les habitations touchées par l'incendie où se trouvaient malheureusement les victimes. Ce sont des moments extrêmement difficiles, très douloureux. Voir disparaître des voisins que nous connaissions depuis de nombreuses années, avec qui nous avions des liens très étroits, c'est une épreuve terrible. Nous espérons maintenant que les prochaines heures passeront le plus vite possible, qu'aucune autre victime ne sera découverte et que nous pourrons retrouver une vie normale au plus vite, afin que les habitants qui ont dû quitter la commune puissent rentrer chez eux.
2: Angel Francisco Collado Fernandez, maire de Bédar, il était interrogé par la télévision publique espagnole. Le roi et la reine d'Espagne ont observé hier une minute de silence lors d'une cérémonie en hommage aux victimes de cet incendie. Des incendies, il y en a aussi en France. Depuis le début de l'année, 25 000 hectares ont été brûlés. C'est le double par rapport à l'année dernière, à la même date. Des feux de forêt favorisés par la canicule. La France suffoque actuellement sous une troisième vague de chaleur. l'heure.
1: On va reparler de ces incendies, de leur intensité et de comment y faire face avec notre invité Grégory Allion, eurodéputé, président d'honneur de la Fédération nationale des sapeurs-pompiers de France. Il répondra à mes questions dans une quinzaine de minutes. En attendant, au Moyen-Orient, l'espoir d'une fin de conflit s'éloigne un peu plus.
2: Avec de nouvelles menaces de Donald Trump cette nuit, le président américain affirme que des missiles sont actuellement pointés vers l'Iran, prêts à viser le pays, à le décimer complètement, même s'il tente de l'assassiner. Donald Trump a aussi répété que le cessez-le-feu était terminé. Les hostilités, les frappes ont repris mardi dans la région, même si aucune nouvelle frappe n'a été signalée ce matin. Téhéran, de son côté, affirme avoir tenu parole depuis la signature du protocole d'accord sur le cessez-le-feu. Pour le chef de la diplomatie iranienne, Abbas Araghchi, Washington a violé la trêve en rétablissant des sanctions économiques contre Téhéran.
1: Donald Trump qui poursuit aussi sa politique anti-immigration.
2: Avec les raids de l'ICE, la police de l'immigration, une police très décriée et encore une fois au cœur d'une polémique. Des agents ont abattu cette semaine un Mexicain résident aux États-Unis depuis 30 ans. Il aurait refusé de se plier à un contrôle routier. Le gouvernement mexicain a annoncé engager des poursuites légales aux États-Unis sur cette affaire et plus largement contre les entreprises sous-traitées par l'ICE et qui gèrent les centres de détention de personnes migrantes. Correspondance à Mexico de Gwendolina Duval.
10: Ces mesures sur le plan légal plus concrètes sont jugées nécessaires après 11 approches de la part de la diplomatie mexicaine restées sans réponse. Eunice Rendon, docteur en relations publiques et gérante de l'organisation Agenda Migrants.
11: C'est une décision qui arrive un peu tard. Les lettres diplomatiques étaient insuffisantes, car le seul moyen que nous ayons vu jusqu'à présent pour faire reculer ou annuler les décisions de Donald Trump est la voie judiciaire. La diplomatie importe peu à Donald Trump. Il se moque des relations internationales. En somme, la seule chose qui compte réellement, c'est la loi, car elle peut contraindre les autorités américaines à adopter un comportement différent.
10: Le gouvernement enverra une plainte pour homicide pour chacun des 17 Mexicains décédés aux États-Unis aux mains de l'ICE. 3 ont été abattus par balles et 14 en centre de détention géré par des entreprises privées. Il s'agit avant tout pour l'experte de faire la lumière sur ces cas.
11: Cela prendra du temps, conformément aux délais des tribunaux américains. Ça peut être long, mais sans aucun doute, cela peut produire des effets et amener les autorités à donner des instructions ou à prendre des mesures dans ces centres de détention.
10: Avec ces plaintes, le Mexique ouvre la voie à d'autres actions collectives. À ce jour, sous l'administration Trump, 53 personnes sont mortes à la suite d'interventions de la police migratoire aux États-Unis. Gwendolina Duval, Mexico, RFI.
1: En Afrique du Sud, c'est un mouvement anti-immigration qui a pris de l'ampleur ces derniers mois.
2: Avec de grandes manifestations il y a une dizaine de jours pour réclamer le départ des personnes sans papier, cette vague xénophobe avait poussé plusieurs pays comme le Nigeria et le Ghana à rapatrier des ressortissants. D'autres, qui n'ont pas pu bénéficier de ces vols, se débrouillent pour quitter le territoire. Des ressortissants du Zimbabwe, du Malawi ou encore du Mozambique se dirigent vers la frontière nord. Des personnes traumatisées qui ont souvent besoin de soins. L'ONG Médecins sans frontières a donc lancé une intervention médicale d'urgence pour ces migrants. Claire Waterhouse est coordinatrice des urgences pour les migrants pour MSF en Afrique du Sud. Elle est dans un des sites où se rassemblent ces personnes qui veulent à tout prix quitter le pays.
12: Ces personnes sont terrifiées et souffrent de traumatismes sévères. Nous sommes très inquiets car beaucoup n'ont pas accès aux soins de santé, une situation particulièrement préoccupante pour les femmes enceintes et les très jeunes enfants. C'est l'hiver en Afrique du Sud. Il fait donc très froid pour ceux qui sont dehors sans abri adéquat. Nous sommes aussi très préoccupés par le sort des personnes qui n'ont plus accès à leur traitement pour des maladies chroniques comme le VIH, le diabète ou l'hypertension. Beaucoup n'osent plus se rendre dans les centres de santé depuis un certain temps, parfois depuis plusieurs mois. Nous dispensons autant de soins que possible durant le court laps de temps où nous pouvons les voir, car beaucoup repartent rapidement. C'est difficile d'avoir des chiffres précis sur le nombre total de personnes ayant franchi la frontière, mais elles se comptent, c'est sûr, en dizaines de milliers. Nous observons des mouvements importants de population qui arrivent du Cap, de Durban, de Pietermaritzburg et de toutes les régions du pays pour remonter vers Johannesburg et Pretoria avant de gagner la frontière à Moussina.
2: Claire Waterhouse de MSF, propos recueillis par Amélie Tulé. Le président sud-africain, lui, est arrivé à Paris, une visite d'État de 3 jours. Elle a débuté hier. Cyril Ramaphosa a rencontré son homologue Emmanuel Macron. Ils se sont félicités d'une convergence de vues sur les crises au Moyen-Orient et en République démocratique du Congo. Les deux pays étaient en froid depuis le sommet du G7 en juin où la France avait désinvité Cyril Ramaphosa en raison de pressions américaines. Aujourd'hui, le président sud-africain va rencontrer des chefs d'entreprise français. Demain, il participera à des commémorations de la bataille de la Somme où plus de 3000 soldats sud-africains sont morts lors de la Première Guerre mondiale.
1: On reste en France, Marion, où les écologistes tentent de rester dans le coup.
2: Ils ont été écartés de toute primaire socialiste. Les militants du parti ont voté cette semaine pour une primaire fermée pour désigner le candidat de la gauche pour la présidentielle de 2027. Les écologistes tiennent aujourd'hui leur conseil fédéral avec donc un goût amer, Marie Lecoq.
13: On s'y attendait, glisse-t-on dans l'entourage de Marine Tondelier, présidente du parti dont la première réaction a été d'accuser les socialistes d'avoir enterré la primaire unitaire. Un scénario déjà envisagé par les écologistes puisque les adhérents avaient été consultés il y a quelques jours pour préparer la suite en cas d'échec d'une primaire élargie à gauche. Car c'est bien ça maintenant l'enjeu, désigner leur candidat en solo. Et tout porte à croire que ce sera Marine Tondelier. 65% des adhérents la soutiennent. Les écologistes sont maintenant déterminés à se projeter sur la suite. Une suite incertaine car depuis quelques temps, les écologistes semblent tirailler entre deux lignes. D'un côté, ceux qui misaient sur une alliance avec le PS, c'est raté. De l'autre, ceux qui souhaitaient tourner la page et sortir du tête-à-tête avec le Parti Socialiste pour se rapprocher des Insoumis. Les écologistes se réuniront ce samedi, l'occasion de dévoiler le programme du parti pour la présidentielle. Programme sur lequel ils travaillent depuis 8 mois. Alors parviendront-ils à trouver une stratégie commune d'ici là? Les militants du parti auront jusqu'à demain pour le valider.
2: Et pour revenir à cette primaire des socialistes, une candidate s'est déclarée. Hier, Ségolène Royal, candidate malheureuse à la présidentielle de 2007 face à Nicolas Sarkozy.
1: On parlait en début de ce journal des affiches du mondial de foot, Marion. Il y en a aussi de très belles des affiches à La Rochelle.
2: Et oui, au Francofolie, le festival de musique francophone s'est ouvert hier dans le sud-ouest de la France. Aya Nakamura, Aurel San ou encore Mika monteront sur scène. Et malgré la chaleur écrasante d'hier, plus de 16 000 personnes se sont pressées sur le vieux port de la ville. Il faut dire, Léa Boutin-Rivière, que l'artiste qui ouvrait le bal était très attendu.
14: Bah nous, on est venus pour Gims. Maître Gims.
15: Gims, du coup, ouais.
16: Ah bah surtout Gims, quoi.
17: Devant la grande scène des Francofolies ce vendredi soir, le vote est unanime. C'est Gims que le public est venu voir.
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0: Il est 11h30 sur Radio Alliance Plus et on retrouve tout de suite Martine Kino pour Anticoussimo.
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3: Bonjour à toutes, bonjour à tous. Mon invité est Jean-Paul Tullier. Bonjour Jean-Paul. Ah, j'ai perdu.
4: Bonjour Martine.
3: Ah bon, j'avais peur de vous avoir perdu parce que vous êtes dans une lointaine contrée. Alors, donc, nous allons parler ensemble de votre venue à Nîmes, bien sûr, puisque le 21 juin, vous nous avez fait le plaisir et l'honneur de parler d'une de vos spécialités, le sport dans l'Antiquité, lors du Forum du Livre Péplum. Mais tout d'abord, j'aimerais bien qu'on fasse connaissance. Et peut-être parmi les auditeurs, y a-t-il déjà de vos lecteurs, car vous avez écrit pas mal de livres, mais on va commencer par le début. Le début, c'est Lugdunum, apparemment. Vous êtes né à Lyon.
4: Oui, oui. Je suis né à Lyon, je suis resté à Lyon pendant 20 ans. Ouais.
3: Ah oui, donc là, ça forge quand même, c'est beaucoup d'années importantes en plus, et vos études au lycée du Parc, peut-être.
4: Alors, j'ai commencé dans des petites classes, naturellement, puis dans une annexe du lycée Ampère, et ensuite, à partir de la seconde, au lycée du Parc, en pensant aux classes préparatoires.
3: Et oui, et donc ça vous a mené à de grandes années puisque vous avez intégré Normale Sup, ce qui est vraiment déjà très très bien, donc agrégation de lettres classiques, vous êtes un latiniste hors pair, historien de l'Antiquité, mais en plus de tout ça, ce qui est déjà pas si mal, vous avez été membre à Rome de l'École française.
4: Oui.
3: Alors comment ça s'est fait ça ?
4: Bah, c'est-à-dire que quand on était, à l'époque, en tout cas ça se passait comme ça, quand on était normalien, qu'on faisait des recherches sur l'Antiquité et sur Rome en particulier, enfin sur l'Italie antique, eh bien on avait de fortes chances d'être nommé membre de l'École française de Rome, ce qui était un privilège extraordinaire pendant 3 ans. Et que j'ai eu, donc.
3: Donc, est-ce que c'est comme les légendes qu'on entend ? Vous étiez logé à Rome, vous baigniez dans toutes ces merveilles.
4: Oui, enfin, j'étais logé à Rome. Enfin, je me suis logé à Rome parce que dans les temps plus anciens, les membres de l'école étaient même logés au Palais Farnèse.
3: Oui, je croyais que c'était toujours comme ça, d'ailleurs, moi. Non, c'est plus comme ça.
4: Non, c'est fini. C'est fini depuis bien longtemps. Non, j'avais un... J'avais un appartement romain, ça coûtait très cher d'ailleurs à l'époque, et je crois que ça coûte encore plus cher aujourd'hui. Non, on n'était pas logés, mais bon, on était là dans des conditions si bonnes qu'on ne va pas commencer à faire des remarques déplaisantes.
3: Et alors ces 3 années, elles permettaient de faire quoi ? Donc de poursuivre des études, mais est-ce que vous aviez l'occasion d'aller sur des fouilles archéologiques ? Est-ce que vous étiez ouvert à toutes ces nouveautés ? Qui se tramait.
4: Oui, bien sûr, ça c'était important. On faisait des travaux de recherche, naturellement, c'était le point essentiel, c'était essentiellement comme chercheur qu'on était pris. Mais il y avait aussi ce qu'on appelait d'ailleurs des travaux collectifs à l'époque, et même si on n'était pas enthousiaste, on devait plus ou moins y participer, et c'était en particulier les fouilles archéologiques. Mais moi, j'étais archéologue, je me sentais archéologue, et donc c'est avec plaisir et vraiment beaucoup d'intérêt que j'ai participé à divers fouilles, à Bolsena d'abord, qui était une fouille traditionnelle de l'École française de Rome, à une centaine de kilomètres au nord de Rome, dans un paysage absolument fascinant, ravissant, au bord du lac. Et j'ai eu l'occasion aussi de faire des fouilles à Rome même, pas vraiment pour l'École française, mais avec des collègues italiens dans la banlieue romaine. Nous avons fouillé à Castel di Decima, une nécropole très ancienne. C'était une fouille très difficile, mais qui historiquement était vraiment très, très importante. Et puis, j'ai fouillé également dans le Palais Farnèse lui-même, dans les caves du Palais Farnèse, où avec deux de mes camarades, eh bien, nous avons fait des fouilles pendant plusieurs semaines au fond du palais, sous le palais lui-même.
3: Et alors, vous avez exhumé des choses importantes ?
4: Alors, il y avait déjà des choses importantes qui avaient été mises au jour, en particulier il y avait toute une série de vestiges, parce que là, on se trouve au Champ de Mars, et pratiquement toutes les maisons, les palais sont construits sur la ville romaine. On est en plein sur la ville romaine. Et là, on avait déjà découvert au début du siècle une mosaïque assez étonnante représentant des cavaliers acrobates, qui moi m'intéressait parce que je me suis intéressé, comme on aura l'occasion de le dire, au sport et en particulier aux compétitions équestres. Et dans la fouille que j'ai eu l'occasion de mener dans un autre couloir des caves du palais Farnèse, on ne pouvait pas fouiller n'importe où, n'importe comment, on n'allait pas démolir les murs de fondation, naturellement, qui souvent étaient des murs antiques, eh bien, j'ai découvert un site que je n'ai pas complètement interprété à l'époque, mais dont je me suis rendu compte après, en revenant dessus, que c'était sans doute le siège d'une des écuries des fameux jeux du cirque.
3: Oui, et oui. Ça
4: rentrait en fait en plein dans mon domaine. Mais à l'époque, je n'avais sans doute pas osé franchir le pas et penser que j'étais dans une des staboulas, puisque c'est comme ça qu'on les appelait, des quatre staboulas de Rome et des factions romaines qui ont joué un rôle aussi important. Et maintenant, on en connaît deux de façon sûre à côté du palais Farnèse. Et pour ma part, c'est ce que j'ai essayé de montrer dans un colloque qui était organisé à Caen par nos amis, justement, Philippe Fleury.
3: En 2015.
4: Et, sur la topographie de Rome. Et moi, j'ai traité justement de cette ancienne fouille en montrant qu'il fallait sans doute interpréter les vestiges comme étant ceux d'une des écuries de Rome, sans que je puisse déterminer la couleur. On connaît désormais les rouges et les verts, mais donc c'était soit les bleus, soit les blancs, mais ça, je n'ai pas de document pour arriver à la conclusion.
3: Oui, et cependant, j'avance un petit peu par rapport à la deuxième partie de notre émission, mais vous avez dans un livre privilégié les rouges, hein, puisque vous avez intitulé un de vos livres « Allez les rouges ».
4: Oui, c'était Aller les rouges, mais j'ai aussi écrit un article il y a longtemps qui s'intitulait Aller les verts.
3: Ah bon, donc, ça va alors.
4: Il fallait surtout pas lui donner une connotation particulière.
3: D'accord.
4: Mais c'était un titre qui évidemment pouvait surprendre et intéresser. Vous savez bien que on est obligé de trouver des titres et des...
3: Ah mais il est très beau ce titre, oui.
4: Le lecteur, voilà.
3: Oui, bah surtout que Aller les Verts, c'était pris par le foot, hein, je crois déjà. Donc,
4: Alors Aller les Verts, oui, mais ça remonte justement à l'époque où... ça remonte à l'époque où, bien que Lyonnais, je fusse obligé de reconnaître que l'équipe de Saint-Étienne était la meilleure, et donc Aller les Verts, c'était effectivement un cri qu'on entendait souvent sur les gradins. Mais le public romain criait « Allez les verts ou allez les bleus hein, ».
3: Oui, et c'était vraiment un engouement terrible. On va en reparler. Donc, de cette expérience à Rome, il vous est resté beaucoup de choses, mais notamment, donc, a posteriori, cette interprétation très nouvelle de ce que vous aviez fouillé à l'époque, sans vraiment reconnaître ce que c'était au départ. Parce qu'effectivement, au départ, cette histoire du stade de Domitien, elle est fort peu travaillée.
4: Oui, alors c'était le stade de Domitien. Le stade de Domitien, lui, il était connu parce que, comme c'est la place Navone, comme ça correspond à la Piazza Navone, à la place Navone, et qu'on avait eu l'occasion de descendre, là encore, dans des caves de certains cafés. L'École française de Rome, aujourd'hui, a des locaux place Navone. Ce n'était pas le cas à l'époque. Mais on fréquentait les cafés de la place. Et il y a un patron en particulier qui était passionné de topographie romaine qui nous avait fait descendre dans les caves. Donc,
3: non seulement
4: on voyait On voyait des vestiges du stade de Domitien. Comme Philippe Fleury a eu l'occasion de le rappeler, on a toujours vu certains vestiges de ce stade de Domitien. Mais là encore, nous, mes camarades et moi, on avait pu voir certains des vestiges qui n'étaient pas très connus à l'époque et qui maintenant ont été mis en valeur sous l'École française de Rome en particulier et juste à côté.
3: Et oui, parce qu'en plus, il y avait des confusions sur l'utilisation de ce bâtiment qui était sous la Piazza Navone et les gens ont pu employer les mauvais termes. Donc là, maintenant, cette fois-ci, tout est bien clair. Je retourne à votre parcours. Donc, quand vous avez quitté Rome, ça n'a pas dû être facile d'ailleurs de quitter Rome, qu'est-ce que vous avez fait et comment êtes-vous arrivé à l'une de vos spécialités? Parce que partout, votre nom évoque d'abord ça, les Étrusques.
4: Oui, mais avant même de partir à Rome, je travaillais déjà sur les Étrusques. Quand j'étais à l'école normale, quand j'étais rue d'Ulm, j'avais suivi un séminaire qui était donné par Jacques Heurgon, qui était l'étruscologue français le plus connu, et qui avait écrit un très beau livre sur la vie quotidienne chez les Étrusques. C'était une collection qui était très bien. Je crois qu'elle n'existe plus aujourd'hui. Mais en tout cas, les cours, les séminaires de Jacques Heurgon m'avaient beaucoup plu, plus que d'autres. Et donc, j'ai eu l'occasion de faire, dès la maîtrise, à l'époque, on appelait ça le diplôme d'enseignement supérieur, de travailler sur la période étrusque. Donc, en partant à Rome, j'étais déjà, d'une certaine façon, un peu étruscologue, même si je n'ai pas vraiment eu l'occasion de participer à une fouille étrusque à ce moment-là. Donc c'était déjà mon sujet de recherche. Et à la fin, un peu avant de partir à Rome, j'ai eu l'occasion, alors toujours dans un cours, vous savez, c'est pas à vous que je vais dire que il y a des professeurs qui jouent toujours un rôle important dans le destin des élèves. Et entre parenthèses, sans vouloir revenir trop loin en arrière, j'ai fait des études de lettres classiques, mais je n'aurais jamais dû en faire vu le milieu ouvrier dans lequel j'ai été né. Mais je ne veux pas rentrer dans l'histoire de ma famille, c'est un peu compliqué. Mais en tout cas, il y a eu un professeur en sixième ou en cinquième, je crois, qui a dit à ma mère, on venait de créer les IPES, hein, je ne sais pas si
3: ah,
4: vous
3: oui,
4: vous souvenez.
3: Ah oui, entre-temps ça a disparu, mais oui, ça me parle, oui, oui.
4: Oui.
3: Moi, ça venait de disparaître quand j'ai voulu les passer.
4: Ouais. Mais ce professeur a expliqué à ma mère que ça me permettrait, comme normalement, étant donné mes résultats habituels, je devais réussir le concours, que je serais donc payé pour commencer des études si j'acceptais de devenir professeur naturellement. Et donc, ça a rassuré mes parents qui se sont rendus compte que je pouvais quand même faire des études supérieures sans que ce soit trop dur pour eux, évidemment. Après, à Normale Sup, je suis devenu élève fonctionnaire stagiaire, comme on disait. Et donc là, j'ai pu évidemment les soulager totalement de ce point de vue. C'est même assez drôle d'ailleurs parce que lors de mon premier mois de traitement, je me suis aperçu que je gagnais plus que mon père, qui trimait évidemment dans des conditions beaucoup plus difficiles que les miennes. Bon, mais ceci est une autre histoire.
3: Mais ça doit être assez troublant, parce qu'on doit être à la fois très fier et puis peut-être ne pas trop oser en parler à la famille.
4: Ah, ouais, oh non, ça, je pouvais... Je pouvais en parler, mais c'est vrai que c'était un peu, c'était presque gênant.
3: Oui, voilà. Mais bon,
4: presque gênant de, mais enfin bon, c'était pas non plus des sommes extraordinaires. Hein. C'était pas ce qu'on voit aujourd'hui.
3: Oui. Je n'étais pas. Très c'était pas le salaire des joueurs de foot, hein. Non, pas du tout. Ouais, ni des conducteurs de chars dans l'Antiquité. Mais alors, vous disiez que vous n'auriez pas dû faire des lettres classiques pour des raisons de financières et que vous avez pu, grâce aux IPES, les entamer et les poursuivre. Mais pourquoi les lettres classiques?

0: Et je suis le seul à être parti à Normale Sup, l'être naturellement, et pas science.
1: D'une certaine
0: Mais
1: façon, vous êtes quand même polytechnique puisque vous avez pas mal de cordes à votre arc.
0: oui, enfin, mais enfin, je ne me sens plus polytechnicien au sens vraiment scientifique du terme. Aujourd'hui, j'ai bien perdu de ce côté-là. Mais pour en revenir à ce que je disais tout à l'heure, j'ai donc rencontré un. Ça, c'était à l'école pratique des hautes études, un autre professeur, Raymond Bloch, par lequel je me suis rendu compte que on pouvait travailler sur le sport, on pouvait faire des études, des recherches sérieuses sur le sport antique. Il nous avait montré quelques livres écrits par des auteurs étrangers. En France, ça se faisait pas beaucoup. Et donc, je me suis dit que j'allais pouvoir concilier mes deux passions, en quelque sorte, les Étrusques d'un côté et le sport de l'autre, l'histoire du sport. Et c'est comme ça que je suis devenu, en quelque sorte, un spécialiste de l'histoire du sport antique.
1: Alors, c'est la parfaite conclusion de cette première partie, car nous allons ensuite, après un petit intermède étruscolo-musico, je ne sais pas comment il faut dire, de la musique reconstituée, bien entendu. Après, nous reparlerons justement du sport business dans l'Antiquité. À tout de suite, Jean-Paul.

0: C'est la deuxième partie d'Antiquissimo sur Radio Alliance Plus. Il nous reste peu de temps parce qu'on a déjà dit beaucoup de choses, mais il nous en reste tellement encore à dire. Nous sommes toujours avec Jean-Paul Thuillet, qui est le spécialiste des Étrusques, bien sûr. Mais là, maintenant, nous allons parler de sa passion pour le sport et de sa compétence à dire quel il était dans l'Antiquité. Alors d'abord, quel sport l'Antiquité, c'est très vaste, hein, donc on va essayer quand même de cibler un petit peu. Et si on s'arrête à Rome, puisque la dernière fois que nous nous sommes rencontrés, c'était à Rome que nous nous situions. À Rome, qu'est-ce qu'on pratiquait comme sport ?
1: Alors, il faut distinguer évidemment le sport que pratiquaient les citoyens eux-mêmes, pour leur entraînement, pour leur santé, en particulier dans le Champ de Mars. Hein, il y a beaucoup de textes d'Horace, par exemple, ou Martial,
0: oui.
1: qui évoque justement tous ces exercices auxquels se livrent les citoyens romains sur le Champ de Mars. Et ensuite, ils vont plonger une tête dans le Tibre, qui ne devait pas encore être trop pollué à ce moment-là. Ça, c'est pour... Et c'était absolument nécessaire. On dit souvent que les Romains ne faisaient pas de sport. C'est complètement absurde.

0: Comment les Romains auraient-ils pu conquérir le monde, hein, les légionnaires, des citoyens, s'ils n'avaient pas eu un entraînement sportif? C'est évident que les Romains étaient aussi des sportifs, mais on identifie tellement le sport à la Grèce antique que on a tendance à penser que les Romains n'ont pas fait de sport. Il faut dire qu'ils ont donné aussi quelques raisons penser qu'ils n'étaient pas vraiment des sportifs dans l'âme. Mais en réalité, ils en faisaient. Et puis, il y a à côté de ça le sport spectacle, les ludi, qui étaient pratiqués par des professionnels et qui étaient pratiqués très souvent d'ailleurs par des esclaves ou des affranchis, ou des affranchis qui étaient souvent d'anciens esclaves au départ. Et parmi ces sports, ce sont évidemment ces spectacles sportifs, ce sont évidemment les courses de chars qui l'emportent de très loin. Les jeux du cirque, au sens réel du terme, les
1: Voilà.
0: ludi circenses, alors que très souvent, on a tendance, aujourd'hui, quand on dit les jeux du cirque, les gens pensent immédiatement gladiature. Chasse, c'est pas le cas.
1: Non.
0: Ce sont pas les spectacles de l'amphithéâtre, ce sont les spectacles du cirque, c'est-à-dire des spectacles sportifs dans lesquels des compétitions athlétiques, mais surtout des compétitions hippiques, les fameuses courses de chars, c'est Ben Hur, hein, pour reprendre le vocabulaire péplum, c'est Ben Hur et c'est pas Spartacus. Voilà.
1: Oui, alors ces courses de chars, on les imagine bien sûr, bien qu'il n'en reste pas grand-chose, on peut très bien imaginer ce qui se passait dans le Circus Maximus, mais dans le stade de Domitien aussi, on pouvait exercer ce genre de sport.
0: Ah non, pas du tout. Le stade de Domitien, d'abord, le stade de Domitien, il est beaucoup plus petit.
1: Oui.
0: Il est beaucoup moins long, il est beaucoup moins large. Il n'y a que des compétitions athlétiques, uniquement athlétiques, des courses, des lancers et ou bien des spectacles divers. Mais en tout cas, absolument pas de courses de chars. Il faut surtout pas confondre un stade, et à Rome, il n'y a pratiquement pas eu de stade, à part le stade de Domitien,
1: Oui.
0: justement, et les cirques, qui sont des édifices beaucoup plus grands, beaucoup plus importants, beaucoup plus imposants et beaucoup plus anciens. Les jeux du cirque à Rome, les courses de chars, remontent à l'époque étrusque, hein.
1: Oui, ce
0: En
1: sont les jeux
0: réalité,
1: funèbres, oui.
0: il y a un lien entre les deux. C'est parce que je me suis aperçu en travaillant sur le sport étrusque que les Étrusques avaient eu une grande influence sur le sport romain, en particulier pour ce qui est des courses de chars. Et donc là, ça remonte au 7e siècle avant notre ère, tandis que les compétitions athlétiques à Rome ne datent que du 2e siècle avant, et comme son nom l'indique, hein, le stade de Domitien n'est que de la fin du 1er siècle de notre ère.
1: Oui, c'est parce que Sophie Madeleine et Philippe Henry disaient que parfois il y avait les proportions du stade de Domitien pouvaient faire penser que parfois il pouvait servir d'auxiliaire de place pour des petites courses de chars. C'est pour ça que je vous disais ça. Mais effectivement, ce sont plutôt les jeux athlétiques que vous avez cités. Et dans vos livres que j'ai lus avec tellement d'attention, vous parlez aussi d'un sport roi à Rome, la boxe.
0: Ah oui, alors ça c'est dans les compétitions qu'on appellera athlétiques, même si les Romains n'employaient pas le terme, sauf pour justement des athlétae qui étaient plutôt des Grecs et plutôt des athlètes qui participaient aux courses et au pentathlon, les sports de combat, les Romains, pour les sports de combat, les Romains gardent les termes latins de pugiles, boxeur, de luctatores, lutteur, et ils parlent aussi des courseresses pour les coureurs à pied. Mais en tout cas, les pugiles, oui, c'est sûrement le sport roi, le sport de type athlétique roi à Rome. Et là encore, c'est manifestement une influence des Étrusques, où le pugilat en Étrurie a été très souvent représenté sur les fresques
1: Oui.
0: et fait l'objet de plusieurs commentaires chez des auteurs anciens, ce qui est quand même très, très étonnant. Et pour résumer les choses, il y a un texte de Tite-Live dans le livre 1, qui est un livre extrêmement concis sur toute la période royale de Rome. Or, il trouve le moyen de préciser à propos de Tarquin l'Ancien que celui-ci a organisé des jeux à Rome et le programme était constitué de pugiles, donc de boxeurs, et d'équis, c'est-à-dire de chevaux, courses de chevaux, ex Etruria Maximae Aquitii, que l'on avait fait venir principalement d'Étrurie. Et ça, c'est à la fin du 7e siècle avant notre ère. Et donc, ça résume tout sur les deux sports favoris des Étrusques, les courses de chars de très loin, et puis aussi la boxe à côté, que les Romains vont donc reprendre. Et c'est là que les influences étrusques ont été importantes.
1: Et ils en font vraiment un spectacle assez violent, mais un spectacle à part entière.
0: Ah ben c'est un spectacle violent. Ben, de toute façon, la boxe, c'est ce qu'on appelle les sports de combat. Hein. La boxe n'a pas pour vocation d'être un sport de douceur.
1: Oui, et il y a une statue fort célèbre qui représente un boxeur après le combat et dans certainement assez âgé. Et on le voit effectivement usé par le combat avec des blessures qui sont visibles.
0: Oui, c'est le pugiliste assis du musée des Termes hein, qui a
1: Oui.
0: été découvert à l'emplacement des Termes de Dioclétien. Et c'est alors en fait c'est une statue donc, dont la datation est controversée, mais en fait c'est une statue qui date sans doute 3e siècle avant notre ère, hein, qui est une statue en fait hellénistique, hein, plutôt grecque que romaine. Mais en fait, qui correspond tout à fait à ce que les Romains vont faire, au type de boxe que les Romains vont pratiquer.
1: Très bien, on n'a pas tout dit comme je vous l'avais annoncé dès le début de l'émission. Il y a tellement à dire, mais on peut lire vos livres. Et notamment, donc, j'ai cité Aller les Rouges, mais aussi l'histoire du sport dans l'Antiquité qui brasse le sport grec, étrusque, romain. Et je vous conseille de le lire parce qu'on apprend énormément de choses. Merci Jean-Paul et à bientôt.
0: Au revoir.
1: Au revoir.
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1: Bonjour et bienvenue, 10h TU midi ici à Paris, le journal sur RFI.
2: Gilles Moreau.
1: Dans l'actualité de ce samedi, du mieux sur le front des feux de forêt en Espagne, l'incendie qui a fait au moins 12 morts dans le sud connaît une évolution favorable. La France n'est pas épargnée par cette menace des feux, favorisée par le temps très chaud et très sec, à suivre dès le début du journal. À Kiev, la capitale ukrainienne, de nouveau frappée par des missiles russes, il y a au moins 11 blessés. L'Iran affirme avoir tenu parole vis-à-vis des Américains. Donald Trump, lui, considère que le protocole d'accord de cessez-le-feu ne tient plus, mais ne refuse pas de discuter. Au Mondial de football, la France sera opposée en demi-finale à l'Espagne, victorieuse de la Belgique. Place maintenant au dernier quart de finale, Angleterre-Norvège et Argentine-Suisse. Une partie de l'Europe continue de subir une chaleur et une sécheresse caniculaire pour la troisième fois depuis le mois de mai. En France, le niveau du mercure a grimpé en flèche tout au long de la semaine, jusqu'à 36 degrés Celsius attendus ce samedi à Paris et à Rennes, 38 à Bordeaux. 24 départements français, dont ceux de la région parisienne, sont en vigilance orange, ce qui concerne plus de 22 millions d'habitants. En Espagne, je vous le disais, l'incendie qui a fait au moins 12 morts dans le sud connaît désormais une évolution favorable selon les secours. La France et surtout sa moitié sud n'est pas épargnée. Depuis le début de l'année, on a dénombré quelques 8000 départs de feu et 25 000 hectares de forêt partis en fumée, soit deux fois plus que l'an dernier. Écoutez les explications données par le directeur général de la sécurité civile, Julien Marion.
3: Nous avons là l'effet des pluies qui ont eu lieu en hiver et au printemps, qui ont généré des pousses de végétation importantes. Toute cette végétation a séché sous l'effet des canicules successives et constitue désormais autant de combustible pour des feux qui se déclarent en raison de la combinaison des facteurs bien connus, des températures élevées, voire très élevées, une hydrométrie, une humidité extrêmement faible et des épisodes de vent qui viennent créer ce fameux cocktail explosif. Ces feux, certes, se concentrent en majorité dans la zone sud, mais pas que, hein. Nous avons notamment des feux significatifs dans la zone centre, centre-Val de Loire. Donc ça montre bien que les territoires historiques du feu ne sont plus les seuls concernés par cette activité feu de forêt.
1: Le directeur général de la sécurité civile, Julien Marion, avec Nicolas Pichon. J'ajoute que le ministre de l'Intérieur annonce que 32 personnes soupçonnées d'être à l'origine de départ de feu ont été interpellées en France depuis le début de l'été. Par la voix de son ministre des Affaires étrangères, l'Iran affirme avoir tenu parole vis-à-vis des États-Unis depuis la signature du protocole d'accord de cessez-le-feu. Donald Trump, lui, considère que ce dernier ne tient plus après la reprise des hostilités cette semaine et alors que Téhéran a menacé de l'assassiner. Le président américain a de nouveau promis hier soir d'anéantir l'Iran si cela se produisait. Israël continue de frapper au Liban en dépit de la trêve intervenue en juin avec le Hezbollah. Une frappe israélienne a fait un mort hier dans le sud du Liban. De source libanaise, la victime est tombée en martyr dans un raid mené par un drone alors qu'elle roulait en moto dans la région de Nabatieh. L'agence de presse libanaise a fait état d'autres frappes dans le même secteur. On en vient à la Coupe du Monde de football. La fin du programme des quarts de finale aujourd'hui. Les deux derniers matchs opposeront ce soir et la nuit prochaine d'une part l'Angleterre à la Norvège, d'autre part l'Argentine à la Suisse. On connaît déjà l'affiche de la première demi-finale. Ce sera France-Espagne mardi face à la Belgique. Hier soir à Los Angeles, la Roja a fini par s'imposer 2-1. L'Espagne était favorite. Elle a vaincu, mais pas forcément convaincu ses supporters. Reportage à Madrid de notre correspondant François Musso.
4: Nous sommes près de la place d'Espagne en plein centre de Madrid. La victoire vient juste d'être arrachée face à la Belgique grâce à un but de Merino en fin de match comme contre le Portugal en 8e de finale. L'Espagne a largement dominé et même si bien évidemment les supporters sont très heureux de cette qualification, ils se montrent circonspects à l'image d'Ignacio, jeune chef d'entreprise.
5: Je crois que l'Espagne pêche toujours par sa nervosité à l'occasion de ce genre de match. Elle n'aborde pas bien les rencontres. Mais l'entraîneur a fait les bons changements. Sinon, il y avait plus d'insécurité, d'erreurs, de nerfs. C'est un quart de finale d'un mondial et ça se voit.
4: On est venu en famille et surtout en groupe d'amis, comme c'est l'habitude. Dans un bar, Juan Manuel, étudiant, sort content de cette victoire, mais lui aussi, il garde une certaine frustration, presque une inquiétude.
5: L'équipe a bien joué. Ce qu'il se passe, c'est qu'il lui manque la finition, le pouvoir de l'ultime action. En termes de position sur le terrain, l'Espagne a été plutôt supérieure, mais il manque cela, la conclusion.
4: Tous les esprits se tournent désormais vers la demi-finale contre la France mardi prochain. En majorité, ils pensent que leur équipe n'est pas aussi forte, mais ils pensent aussi qu'elle est très capable de créer la surprise. François Musso, Madrid RFI.
1: La capitale ukrainienne, Kiev, de nouveau frappée par une attaque de missiles russes. Le président Zelensky fait état de 11 blessés après une série d'explosions aux premières heures de la journée. Les prochains jours verront une forte présence de l'Ukraine et de son président dans l'actualité, notamment à Paris. Lundi, à la veille de son dernier 14 juillet, Emmanuel Macron réunira un sommet de la coalition des volontaires. Ce sont les pays qui soutiennent Kiev. Les leaders de ces pays seront ensuite conviés au traditionnel défilé militaire du 14 juillet sur les Champs-Élysées, signal du réveil stratégique de l'Europe voulu par le président français. Côté russe maintenant, Moscou est en contact avec Ankara pour une possible revente des S-400 achetés par la Turquie en 2017. Ce sont quatre batteries de défense antimissile qui empoisonnent les relations entre la Turquie et ses alliés occidentaux. Explication de Daniel Valo.
6: Le commentaire du Kremlin est lapidaire, mais il confirme que le dossier ô combien sensible des S-400 vendus à la Turquie pourrait être prochainement résolu. Selon le porte-parole de la présidence russe, Dmitri Peskov, des contacts ont été pris à ce sujet et ils se poursuivent. Ce dossier est crucial pour la Turquie, sanctionnée par les États-Unis en 2019 pour l'acquisition de ces batteries qu'elle n'a finalement jamais activées. En se débarrassant des S-400, la Turquie pourrait ainsi obtenir de Washington la livraison des fameux F-35, les avions de chasse de dernière génération construits aux États-Unis. Alors comment se débarrasser de ces encombrantes batteries antimissiles ? Les rendre à la Russie semble difficile car elles viendraient renforcer l'armée russe au détriment de l'Ukraine. Une solution serait donc de les vendre à un pays tiers, selon la presse turque. Plusieurs pays du Golfe seraient intéressés. Mais quel que soit le destinataire de ces batteries S-400, il faudra le consentement de la Russie, la Turquie n'ayant pas le droit de les revendre sans le feu vert de Moscou.
1: C'était Daniel Valo du service international. Le super typhon Bavi continue sa course à travers une partie de l'Asie. Après les Philippines et Taïwan, il est annoncé en Chine. Quelques 900 000 habitants ont été évacués, en particulier à Wenzhou, métropole de l'Est de la Chine, où ce super typhon devait toucher terre. L'Algérie et le Mali vers la fin de leur brouille. Les deux pays annoncent la réouverture réciproque de leurs espaces aériens, ainsi que le retour de leurs ambassadeurs respectifs. Autant de mesures qui laissent présager un rapprochement entre les deux voisins après 15 mois de brouille diplomatique. Au Venezuela, le bilan des deux séismes survenus le 24 juin s'est alourdi. Presque 4 200 morts désormais, selon le président de l'Assemblée nationale. En France, le long week-end du 14 juillet a commencé. L'actualité politique, elle, ne fait pas relâche. Les écologistes tiennent ce samedi leur conseil fédéral avec dans la bouche un goût amer. En effet, après le refus du Parti socialiste d'organiser une primaire ouverte de la gauche hors LFI, eh bien, les écologistes doivent désormais tracer leur route seuls. Marie Lecoq.
7: On s'y attendait, glisse-t-on dans l'entourage de Marine Tondelier, présidente du parti dont la première réaction a été d'accuser les socialistes d'avoir enterré la primaire unitaire. Un scénario déjà envisagé par les écologistes puisque les adhérents avaient été consultés il y a quelques jours pour préparer la suite en cas d'échec d'une primaire élargie à gauche. Car c'est bien ça maintenant l'enjeu, désigner leur candidat en solo. Et tout porte à croire que ce sera Marine Tondelier. 65% des adhérents la soutiennent. Les écologistes sont maintenant déterminés à se projeter sur la suite. Une suite incertaine, car depuis quelques temps, les écologistes semblent tirailler entre deux lignes. D'un côté, ceux qui misaient sur une alliance avec le PS, c'est raté. De l'autre, ceux qui souhaitaient tourner la page et sortir du tête-à-tête avec le Parti socialiste pour se rapprocher des insoumis. Les écologistes se réuniront ce samedi, l'occasion de dévoiler le programme du parti pour la présidentielle. Programme sur lequel ils travaillent depuis 8 mois. Alors parviendront-ils à trouver une stratégie commune d'ici là ? Les militants du parti auront jusqu'à demain pour le valider.
1: C'était Marie Lecoq du service politique de la rédaction. Enfin, la 8e étape du Tour de France. Les sprinteurs devraient s'illustrer aujourd'hui. En effet, le parcours de 180 km entre Périgueux et Bergerac est très plat. Il comprend seulement 2 côtes de 4e catégorie. 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À tout à l'heure, 13h pour un nouveau journal.
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1: Les jardins de Terre et Urbanisme expérimentent et transmettent les pratiques de l'agroécologie. Ayant pour objet la relation harmonieuse entre l'humain et la nature, l'agroécologie est à la fois une éthique de vie et une pratique agricole. En compagnie de Pierre-François, nous partons à la découverte de Terre et Urbanisme et de l'agroécologie.
2: Parce que l'agroécologie, c'est un ensemble de pratiques agricoles, mais c'est également une éthique de vie basée sur la sobriété heureuse. On n'est pas dans la quête du toujours plus, mais plutôt faire l'éloge de la puissance de la modération, comme dirait Pierre Rabhi, qui a inspiré notre association. Et puis aussi, soigner les relations humaines. On soigne la terre, on prend soin de la terre, mais il faut aussi prendre soin des relations humaines. Et pour nous, c'est très important, la convivialité, et aussi retisser un maillage social local. Donc favoriser le commerce local, favoriser les échanges de travail, les échanges de savoir-faire.
1: Donc différents axes, avant de te laisser continuer à me parler, j'aimerais qu'on revienne sur l'origine de l'agroécologie. Pourquoi est-ce que, à quoi est-ce que ça s'oppose et pourquoi avoir voulu développer un nouveau mode de production agricole ?
2: Alors les origines de l'agroécologie, elles sont assez anciennes, elles ne sont pas très précises. On trouve des textes qui datent des années 30, qui viennent plutôt d'Europe de l'Est. Et il y a eu, je dirais simultanément dans le monde, comme ça se produit souvent, l'émergence de ce concept. Et c'est vrai qu'en France, Pierre Rabhi a été un des pionniers à diffuser l'agroécologie. Il l'a d'abord pratiqué sur la terre ardéchoise, dans un contexte très difficile, où il a restauré les sols et après il a commencé à divulguer et à transmettre ce concept. Alors c'est un mode alternatif de production, puisque au lieu de s'opposer au vivant, on va chercher une alliance avec le vivant. Et donc le premier organisme vivant auquel on s'intéresse, c'est le sol. Alors le sol, c'est souvent considéré comme un substrat, et notamment dans l'agriculture industrielle, chimique, nous on le considère comme un organisme vivant. Pourquoi ? Parce qu'à l'intérieur de ce sol, il y a une microfaune, une microflore, qui sont très actives et qui jouent un rôle très important pour la fécondité du sol et sa fertilité.
1: Mais l'observation du sol, l'observation de la nature, c'est quelque chose qui n'est pas récent. L'homme, pendant des années, pendant longtemps, était dans l'observation des phénomènes naturels qui l'entourent.
2: Ben oui, je pense que pendant des siècles, les hommes ont cherché à imiter la nature. Si l'on regarde le système forestier, qui est un système qui se perpétue par lui-même sans l'intervention de l'homme, on a toujours la matière végétale qui retourne au sol. On a les micro-organismes et d'autres organismes qui vont transformer cette matière végétale, l'incorporer au sol, constituer une litière où il y a un mariage du minéral, du végétal et de l'animal. Et tout le monde sait que quand on va se promener dans une forêt naturelle, je dirais, ça sent cette merveilleuse odeur de l'humus. Et c'est ça qui est le gage de la fertilité du sol. Et dans le passé, toutes les sociétés qui ont produit leur alimentation ont quand même cherché à reproduire ce système sans apport de produits extérieurs.
1: Alors, qu'est-ce qui s'est passé dans l'histoire ? Pourquoi est-ce qu'un jour, quelqu'un s'est dit bah, « Tiens, on va justement apporter des produits extérieurs et mettre un petit peu de chimie dans tout ça ?»
2: Ben, il y a un chimiste allemand qui s'est dit « Mais tiens, si je brûle les plantes et que j'analyse les cendres, et leur composition, je vais savoir ce dont les plantes vont avoir besoin pour se développer et croître. » Et donc, c'est ainsi qu'ont été mises en évidence la potasse, l'azote, le phosphore. Et donc c'est un nom qui est très connu, hein, c'est Monsieur Leibniz qui a fait cette découverte et qui est un peu resté, qui n'a pas été très diffusé. Et puis il s'est trouvé qu'après la Deuxième Guerre mondiale, on avait des stocks très importants qui avaient servi à fabriquer les diverses bombes qui ont été utilisées et qui utilisaient aussi ces produits. Et donc l'industrie chimique qui produisait de l'armement s'est convertie en une industrie, a ressorti les travaux de ce scientifique allemand pour convertir toutes ses capacités de production et ses stocks en production d'engrais minéraux solubles obtenus par voie chimique. Et ça a été proposé au sortir de la Deuxième Guerre mondiale comme une solution pour nourrir les populations qui sortaient de ces années de conflit où la production agricole avait chuté.
1: Donc ceux qui alimentaient les guerres sont aussi ceux qui se sont mis à nourrir la planète.
2: Voilà, en tout cas à fournir ces produits pour que l'on développe la production agricole. Mais malheureusement, on ne développe pas une production agricole de qualité. Mmh. Voilà.
1: Et qu'est-ce qui fait que les paysans qui étaient habitués à leurs méthodes traditionnelles se sont mis à épandre les produits proposés par ces grandes firmes ?
2: D'abord parce qu'il y a eu un système de vulgarisation et de diffusion assez performant qui a été mis en place. Et puis il est vrai que si on arrive sur un terrain vierge, en quelque sorte, de tout produit chimique et qu'on commence à mettre des engrais solubles, on va avoir un effet tout à fait remarquable. Mais cet effet, il n'est pas durable. C'est-à-dire que pendant quelques années, effectivement, ça va fonctionner. Et puis, mais qu'est-ce qu'on observe aujourd'hui dans l'agriculture intensive industrielle ? C'est que les gens sont obligés de mettre toujours plus d'intrants et on observe globalement une chute des rendements. Donc c'est assez parlant. Ça montre que là, on apporte des solutions, des solutés chimiques, des sels minéraux solubles aux plantes. C'est comme si on les mettait sous perfusion. Et l'inconvénient, c'est qu'en faisant ça, on contribue à tuer toute la vie qui est dans le sol, parce que ces produits chimiques sont nocifs, sont toxiques, et donc on détruit les vers de terre, on détruit toute la microfaune, la microflore qui se trouve dans le sol. Donc on passe d'un sol vivant à un sol qui effectivement devient un substrat qu'il faut tout le temps mettre sous perfusion pour pouvoir continuer à produire.
1: Alors ça, aujourd'hui, ça se vérifie facilement. Il suffit d'aller dans une monoculture et regarder un petit peu, gratter la terre et voir ce qu'on y voit. Donc c'est quelque chose qui n'est plus à prouver. Maintenant qu'on le sait, qu'on arrive à l'observer, c'est comme ça qu'est née l'agroécologie ou l'agriculture biologique ou la permaculture ou tous ces différents concepts qu'on entend autour de nous.
2: Oui, je pense qu'ils ont été... Il y a des gens qui ont pris conscience très tôt de ces dérives et de ces façons toxiques pour la terre et aussi pour les hommes de pratiquer. Et donc il y a plusieurs courants qui sont développés, plusieurs écoles, plusieurs approches qui ont vraiment commencé à se développer dès les années 60, donc c'est pas tout nouveau non plus, et pour proposer des méthodes alternatives de conduite des cultures qui permettent de préserver l'environnement, de régénérer les sols, et surtout de produire une alimentation de qualité qui soit saine et qui soit elle-même probiotique, c'est-à-dire fournisseuse de vie.
1: On entend parler de la chaîne alimentaire, donc on sait que l'homme est au bout de cette chaîne. Donc quand on va balancer un engrais ou un produit chimique dans la terre pour faire pousser une tomate, un maïs ou un légume, que l'homme va l'ingérer derrière, est-ce qu'on retrouvera une partie des produits utilisés dans le corps de l'homme ?
2: Bien sûr, il y a des analyses qui ont été faites. Il y a eu notamment il y a quelques années de ça, une commissaire européenne à l'environnement qui a fait pratiquer une analyse sanguine pour détecter tous les produits chimiques qui pouvaient se trouver dans son sang. Et on a trouvé des résidus de pesticides, des résidus d'engrais, mais aussi des produits provenant de la pollution de l'air ou de l'eau. Donc ça, c'est des choses qui sont avérées. Et on sait aussi que ce qu'on oublie souvent, c'est que l'emploi de ces pesticides, par exemple, est très toxique pour les gens qui les manipulent. Et malheureusement, dans la population agricole, on a un nombre d'affections de type cancer qui sont très importantes, dues à l'inhalation et au contact avec ces pesticides.

0: Alors aujourd'hui, là, on est dans les jardins de Terre et Humanisme, en Ardèche, à la Blachère. Donc c'est un peu comme une vitrine pour montrer qu'on peut très bien produire des légumes, des fruits, autrement.
1: Tout à fait. Surtout qu'ici, on a démarré sur une terre très difficile, sur laquelle les anciens n'avaient réussi à faire pousser que de la vigne. Et a priori, on peut supposer qu'ils savaient ce qu'ils faisaient. Et donc, il y a eu tout un travail de restauration de la fertilité de ces sols. Le site a été mis en culture à partir de l'année 2001. Et c'est vraiment à partir de 2005-2006 qu'on a commencé à voir les effets de la régénération de ces sols qui ont commencé à vraiment se transformer et sur lesquels on peut cultiver des légumes qui sont, comme chacun le sait, exigeants en matière organique et qui ont besoin d'une terre meuble et d'une certaine profondeur de sol.
0: Et avec le temps, donc, un équilibre se trouve au niveau du substrat du sol. On arrive à redévelopper un écosystème.
1: Voilà, alors cet écosystème, on le récupère en utilisant... Alors nous, on utilise beaucoup le compost, qui en fait est un levain pour la terre. C'est un concentré de matière qui, comme pour le pain, va permettre une sorte de fermentation et qui va favoriser le développement de la microfaune et de la microflore du sol. Et ça permet aux vers de terre aussi de venir faire leur travail. On oublie que le vers de terre, c'était le premier des jardiniers. C'est lui qui fait tout le travail d'aller chercher en profondeur les éléments minéraux pour les ramener à la surface. Et c'est beaucoup plus efficace que les engrais solubles. Et pour recréer l'écosystème, donc il faut à la fois travailler sur le sol, mais je dirais il faut aussi aménager, c'est-à-dire planter des haies, planter des arbres fruitiers, favoriser... Nous, on a installé des micro-mares un peu sur les parcelles pour favoriser aussi la vie aquatique. Les grenouilles, les crapauds, les salamandres sont aussi deux prédateurs des cultures. Et donc, d'essayer de recréer un équilibre, un écosystème en équilibre dans les jardins. Et c'est pour ça qu'on est aussi assez tolérant vis-à-vis de ce qu'on appelle, entre guillemets, les mauvaises herbes, qui sont là, en fait, pour nous renseigner sur l'état de notre sol. C'est-à-dire, si on observe la flore spontanée, ça donne des enseignements très importants sur l'état de vie et le dynamisme du sol, les carences qu'il peut y avoir, les excès d'eau, etc., etc.
0: Donc on en revient à l'observation de la nature.
1: Voilà, observer et imiter et optimiser aussi en fonction de nos connaissances les pratiques.
0: Donc là on parle du sol, on parle de l'agriculture, c'est ça l'agroécologie ?
1: Alors c'est pas seulement ça, c'est aussi, comme je disais au début, une éthique de vie. C'est-à-dire que de la même manière qu'on prend soin de la terre, on essaye de créer un équilibre naturel, il faut aussi prendre soin des relations humaines et créer un équilibre stable que l'humanité, que les gens puissent avoir des relations équilibrées, qui ne soient pas toujours basées sur la domination, la comparaison, etc. Et qu'on part du postulat que la biodiversité, elle est aussi humaine, et que donc on peut composer aussi avec toutes les personnalités, etc. Et de la même manière que on favorise la collaboration entre les diverses parties du monde vivant dans les jardins, il faut aussi favoriser la collaboration entre les hommes pour l'entraide, pour les échanges de savoir et apprendre à vivre ensemble. Et ça, c'est pas le plus simple.
0: Donc c'est vraiment un mode de vie, mais ça, on l'a aussi vu à travers d'autres outils comme la communication non violente, où plein de choses existent pour mieux vivre ensemble.
1: Oui. La communication non violente, c'est un outil effectivement, qui est très, très approprié. C'est pas... Enfin, je veux dire, on peut pratiquer la communication non-violente et continuer à s'approvisionner avec des produits qui viennent de l'autre bout du monde ou manger des tomates en plein hiver, etc. Donc, c'est sur la relation humaine, mais c'est aussi sur les relations, je dirais, commerciales, les relations de travail... qu'il faut aussi se pencher et prendre en compte pour mieux vivre ensemble.
0: Donc aussi réfléchir sur le pouvoir de ses actes, agir en conscience, réfléchir à qui on est et ce qu'on fait au quotidien.
1: Bien sûr, dans les biens qu'on achète pour se nourrir, c'est toujours mieux de privilégier le local, ce qui est disponible localement pour éviter les coûts de transport, les nombres d'intermédiaires, etc. Et de la même manière, quand on veut acheter un bien culturel, ben on peut très bien l'acheter sur Internet, à l'autre bout du monde, mais on peut très bien aussi se le procurer chez quelqu'un localement qui vit de cette activité. Et en ce faisant, on maintient un tissu local, on maintient une vie locale, une économie locale. Et c'est très important de relocaliser l'économie sur les territoires. Sinon, tout le monde va s'agglutiner dans les villes et puis... En plus, on a de moins en moins d'agriculteurs, donc vont devenir les espaces ruraux.
0: On a un peu parlé des modes de consommation, donc favoriser le local et les circuits courts. On a parlé d'un modèle de production agricole, à savoir respectueux de l'environnement et de la terre. D'une manière de vivre, tous ensemble, vivre ensemble, d'une manière peut-être aussi plus simple. Tu parlais de sobriété heureuse au début. Tout ça, ça m'évoque aussi la permaculture, qui lui aussi est un mode de vie. On n'a pas parlé de l'habitat non plus.
1: Oui. Alors effectivement, la permaculture, c'est une approche globale qui vise aussi les composantes agricoles, mais aussi à s'inscrire au mieux dans son environnement physique, mais aussi relationnel, et qui intègre aussi la gestion des énergies, d'utiliser le mieux possible les énergies disponibles, le vent, l'eau, etc., le soleil. Et pour créer finalement un petit écosystème autonome, alors autonome ne veut pas dire autarcique, mais qui produit l'essentiel de ce qu'il consomme. Donc c'est une approche plus holistique, plus globale, qui n'est pas si éloignée de l'agroécologie, mais nous les humains, on a un défaut, on aime bien mettre des noms et créer des catégories. Alors il y a un exercice que beaucoup de gens pratiquent, quels sont les points communs, les différences entre la permaculture et l'agroécologie, ça donne lieu à de grands débats, mais tout ça finalement est très très proche.
0: L'habitat, est-ce qu'on prend aussi en considération l'habitat de l'homme dans la démarche agroécologique ?
1: Oui, on essaye de promouvoir un habitat le plus naturel possible. Par exemple ici, le lieu où nous nous trouvons, tous les bâtiments, c'était une ferme ruinée au départ, tous les bâtiments ont été réhabilités le plus possible avec des matériaux naturels. L'isolation a été réalisée avec de la chaux et du chanvre, ou bien de la ouate de cellulose, de manière à utiliser le plus de produits naturels possible. On oublie bien souvent que on introduit énormément de pollution chimique dans notre habitat et que ce n'est pas sans conséquence sur notre santé.

0: On est là assis à l'ombre, en Ardèche, dans les jardins de Terre et Humanisme. En quelques mots, c'est quoi Terre et Humanisme ?
1: Alors Terre et Humanisme est une association de type loi 1901 d'intérêt général qui a pour mission de partager et de transmettre l'agroécologie. Donc nous sommes un organisme de formation. Donc on organise des stages sur le potager agroécologique, mais aussi sur la cuisine, parce qu'une fois qu'on a produit, ben il faut savoir utiliser au mieux les productions, et puis aussi savoir élaborer une alimentation équilibrée, savoir transformer ces produits, les conserver, etc. Et on a des formations sur l'apiculture, sur la permaculture également, donc comme quoi on n'est pas très éloigné. Et puis des formations plus spécifiques sur la santé des plantes, des choses comme ça, les ressources sauvages, qui sont des formations plus pointues. Et puis on a une formation longue, qui est une formation d'animateur en agroécologie pour les gens qui souhaitent œuvrer à la transmission de l'agroécologie. Voilà. Et on a une autre modalité de partage de l'agroécologie, c'est l'accueil de bénévoles. Ici, de mars à octobre, on accueille des bénévoles qui viennent travailler avec nous dans les jardins, mais aussi en cuisine, et qui donc peuvent aborder l'agroécologie par la partie jardin, pratique, en travaillant avec les jardiniers, mais qui aussi expérimentent le vivre ensemble, puisque les bénévoles sont les seuls habitants permanents du lieu. Nous qui travaillons ici, salariés, c'est un lieu de travail, on le quitte le soir et on revient le matin, et donc le lieu est rendu aussi vivant par les bénévoles qui sont ici. Donc pour eux, c'est aussi important d'expérimenter le vivre ensemble, la vie en collectif, que d'apprendre les pratiques agroécologiques. Et puis le troisième mode de transmission, mais ce n'est pas vraiment un mode, c'est plutôt une troisième activité, c'est le travail qu'on mène en solidarité internationale, où on propose l'agroécologie, en fait on répond à des demandes pour proposer des solutions techniques qu'on construit avec les gens, à partir de leurs savoir-faire locaux, pour pouvoir diffuser l'agroécologie comme solution qui va permettre d'atteindre la sécurité alimentaire, l'autonomie et aussi la souveraineté alimentaire.
0: Pourquoi selon toi, les gens s'interrogent sur le vivre autrement ?
1: Oh ben parce que je crois qu'il y a beaucoup de gens qui font le constat que la société de consommation dans laquelle nous nous trouvons, c'est pas ça qui apporte la joie ou le bonheur, et qu'il y a peut-être d'autres moyens d'organiser sa vie pour être plus dans cette joie de vivre et que tout le monde recherche. Le monde du travail actuellement est quand même assez dur, et beaucoup de gens sont à saturation par rapport aux conditions d'existence qui sont les leurs, avec les transports, les exigences de rendement qui sont posées et tout. Et il y a quand même beaucoup de gens qui se disent finalement, à quoi ça rime tout ça, et est-ce qu'il n'y a pas une autre manière de faire pour vivre de manière plus harmonieuse? Et donc ça, c'est des prises de conscience qui surviennent. Enfin, prise de conscience, c'est un peu, ça paraît un peu spontané, alors qu'en fait, souvent, c'est le fruit d'un processus, plutôt un éveil de la conscience qui s'éveille à autre chose, quoi. Moi, je pense que ce qui est important, c'est d'être en chemin. C'est-à-dire qu'au bout d'un certain moment, on réalise certaines choses, on prend conscience de certaines choses, et puis après, on rentre en évolution. Et chacun part de là où il est, il avance à sa vitesse, et l'essentiel, c'est d'être dans cette dynamique de changement et d'évolution. Et c'est vrai qu'ici, il y a des gens qui arrivent, qui repartent, qui changent carrément de vie, quoi. On observe régulièrement des phénomènes tels que cela, où les gens découvrent, bah oui, finalement, il y a d'autres manières de vivre en alliance avec la nature, il y a d'autres manières de vivre ensemble. Je ne suis pas obligé de rester dans un système qui me martyrise, qui me contraint.
0: Mais il y a quand même souvent la contrainte du modèle économique qu'il faut trouver quand on veut vivre une vie peut-être plus alternative ou aller vers la sobriété heureuse.
1: Ah ben c'est sûr, hein, ça procède, toute décision, tout choix procède aussi d'un renoncement. Et donc, ce qui est important, c'est d'aller à sa propre vitesse, hein, de ce qui est possible maintenant et de ce qui sera possible demain. Et de savoir que c'est pas du jour au lendemain qu'on peut changer de système ou de manière de vivre, mais que c'est un processus qui doit maturer. Et puis, je crois qu'il faut... il faut renoncer à certaines choses qui sont comme l'accumulation, le paraître, etc., qui sont des choses qui sont très prégnantes dans notre société, où on nous dit travailler plus pour gagner plus, où il faut avoir telle montre ou tel véhicule pour avoir une reconnaissance sociale. Bon, est-ce que c'est ça le plus important, ou est-ce que c'est son propre bonheur?
0: Et toute cette idéologie, on la retrouve dans l'agroécologie.
1: Oui, je ne sais pas si on peut parler d'idéologie, mais en tout cas, c'est une proposition alternative qui va jusqu'à à proposer un changement de société. Et en proposant la relocalisation de l'économie sur le territoire, en proposant que la préoccupation environnementale soit première.
0: Est-ce que tu constates un engouement dans nos sociétés actuelles vers ces modes de vie un peu différents ?
1: Moi, je constate en tout cas que ici, au niveau du bénévolat, c'est toujours plein, que les gens doivent s'inscrire longtemps à l'avance. Donc, c'est un signe. Nos stages de formation aussi se remplissent. Et puis, il y a toute la dynamique qui a été lancée par Colibri, qui est donc une association qui a son siège à Paris et qui travaille à appuyer les initiatives citoyennes. Et en disant finalement le changement, il viendra pas en haut, il viendra pas du politique, par contre il viendra de la base, et que partout en France et ailleurs il y a des initiatives citoyennes qui se développent, qui sont innovantes, qui sont souvent alternatives, qui fonctionnent et qui méritent d'être connues pour que les gens s'en inspirent et éventuellement se les approprient. Donc Colibri travaille beaucoup sur ce thème-là, à les recenser et aussi à mettre en lien les gens sur un territoire pour qu'ils puissent commencer à mettre des choses en acte ensemble.
0: Pour terminer, Pierre-François, je te demandais de citer une citation que tu aimes bien, une petite sagesse, une petite phrase qui te parle, que tu as envie de partager.
1: Moi, j'ai envie de citer une phrase... Qui est connu, qui ne sera pas révolutionnaire, hein, où on dit « si tu veux changer le monde, commence par changer toi-même ». Je crois que c'est Gandhi qui a...
0: Soyons le changement que nous voulons voir dans le monde.
1: Exactement, et on peut aussi le formuler différemment. C'est bien de cultiver son jardin, mais il faut aussi cultiver son jardin intérieur. Et ça, c'est des phrases qui me paraissent importantes, des notions qui me paraissent importantes. Et j'en ajouterai une que j'aime beaucoup. Je crois que elle provient de la tradition bouddhiste. Alors, je ne sais pas si les auditeurs sont anglophones, mais elle est facile à comprendre. There is no way to happiness. Happiness is the way.
0: Il n'y a pas de chemin vers le bonheur. Le bonheur est le chemin.
1: Voilà.
0: Merci Pierre-François.
1: Avec plaisir.
0: Merci Pierre-François pour cette rencontre enrichissante. Pour en savoir plus sur l'association Terre et Humanisme, rendez-vous sur internet terre-humanisme.org.

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2: Prends de gaz.
3: Hein?
2: Prends de gaz.
3: Quoi?
4: Là, ça m'étonne que ce soit mauvaise.
3: Allez.
4: Allez, pleine ligne.
3: Allez. Qu'est-ce qu'il dit?
2: Hein?
3: Qu'est-ce qu'il dit?
2: Ils perdent, alors ils contestent. Allez, deux balles.
4: Pas prêt.
3: Quoi? On n'était pas prêt.
4: Tu vas voir, à chaque fois que je vais faire un point, ils vont trouver un truc.
5: Les yeux dans les yeux.
2: Je te donne ma parole de soldat, si vous voulez.
5: D'accord.
2: C'est ce qu'on appelle une illusion d'optique.
3: Alors annoncez-le carrément au lieu de.
5: Allez,
3: gna,
5: gna, gna. Gna, perds pas ton influx.
2: On te l'a hurlé. Mais il y avait le Paris-Istanbul qui passait. Il craque.
4: Paris-Istanbul avec leur maison de con.
6: Dis, notre maison maintenant, qu'est-ce qui nous l'a fait acheter?
3: Et l'autre là-bas qui devait tout vérifier avec ses études soi-disant supérieures.
5: Qu'est-ce que j'ai fait encore? Écoute, Bouli, si tu voles toi, nous on t'en fait cadeau, ça nous intéresse pas, voilà!
3: Oh, dis donc, hé, toi! Tes ailes de géant, elles t'empêchent pas de marcher, non?
2: Oh, écoute, Bouli! Tu joues, oui?
4: Ouais.
2: Ah, tu sais que Daisy, elle a du mérite, hein, la vie avec Pépé!
5: Allez, on se retrouve.
3: Qu'est-ce que tu dis?
2: Rien, allez.
3: Non, parce que si on commence avec la vie privée, moi j'ai deux ou trois balancefers pour toi si ça t'intéresse, hein.
4: Ah bon?
2: Lesquels?
4: Ouais. Je voudrais pas faire couler ton email.
2: Moi, je me mets pas de email. Mais l'autre, là, tu sais, celui qui joue debout, il se met des bigoudis. Ça l'a pas empêché de se tirer avec ta femme.
3: Qu'est-ce
4: qu'ils
3: sont chiatis?
4: Arrête, arrête,
3: arrête,
4: tu parles
3: là,
4: toi, hein, les cocos à Moscou.
3: Pourquoi tu me dis ça?
4: Pourquoi tu me dis ça?
3: Mais ta mère, il a dit ça! Tu vas ramasser ta raquette!
2: Il va lui faire éclater les genoux, moi, avec sa sale gueule et son type antisémite.
3: Parce que je suis de gauche, je mets tout de suite les cocos à Moscou.
2: Ça va !
7: Qu'est-ce que t'as dit, là ? Qui c'est qui a le type antisémite ?
2: Toi ?
3: Va chez toi, Bouli, va chez toi. Tu vas m'écouter, va chez toi.
7: Mais qu'est-ce que ça veut dire, d'abord ? On a le type sémite, on n'a pas le type antisémite, qu'est-ce que ça veut dire ?
2: Si, justement.
3: Pas possible. Et c'est comment ?
2: Comme toi. Avec tes petites moustaches. Ta façon de parler, ta façon de marcher dans la rue, de regarder les mecs. Ça se voit, quoi. T'as le type antisémite.
8: Oh non, Daniel, non.
4: Dis donc, toi, t'es tout seul dans ton petit costume pour me parler comme ça?
3: Est-ce que c'est fini, oui?
5: Aïe!
3: T'as mal? Évidemment, j'ai mal! C'est toi qui as tout déclenché, aussi, avec tes simagrées!
8: C'est à toi, moi,
3: je si, une sorte de là, il y a toujours quelque chose dans la crasse!
4: Tu vas me filer un coup d'éventail? Déconne pas, hein.
2: T'as eu peur, hein? Oh, il est battre l'Apollon.
4: Et donc, tu sais ce qu'il lui dit, l'Apollon et Miss France?
2: Et tu filer un coup de tronche, Miss France, tu vois.
3: Pas parce que tu es pas bonne. Arrête de me provoquer, il y en a marre en plus, hein!
9: Écoute, Simon, c'est pas parce que ta mère te détraque les nerfs.
3: Ah, laisse ma mère et occupe-toi de ta femme! Parce que, hein!
9: Parce que quoi? Mais pourquoi tu me dis ça?
3: Si, mais pourquoi tu me dis ça, salaud? Dis ça!
10: Bonjour à toutes et à tous, bienvenue dans votre émission Soundtrack 103.2.fm Radio Alliance Plus. Vous venez d'entendre un extrait du film Nous irons tous au paradis qui réunit Claude Brasseur, Guy Bedos, Jean Rochefort et Victor Lanoux. Impossible de consacrer une émission à Claude Brasseur sans faire référence au film Un éléphant s'a trompé énormément et Nous irons tous au paradis réalisé par Yves Robert. On a déjà diffusé la bande originale du film Nous irons tous au paradis dans la première partie de l'émission consacrée à Claude Brasseur. Je vous propose de découvrir deux bandes originales pour les films avec Claude Brasseur qui datent des années 80. Dans un premier temps, La Gitane de 1986, réalisé par Philippe de Broca, et Le Léopard, réalisé par Jean-Claude Susfeld en 1984. L'histoire de La Gitane, c'est un sujet de Jean-Louis Hubert, futur réalisateur du Grand Chemin, qui raconte l'histoire du personnage d'un banquier Durieux, interprété par Claude Brasseur, qui végète un peu dans une vie réglée au millimètre entre son ex-femme, sa fille, sa maîtresse et sa secrétaire qui est secrètement amoureuse de lui. La seule passion qu'il a dans la vie, c'est une Citroën traction avant qu'il bichonne avec empressement. Et ce bijou lui est dérobé lors d'une embuscade tendue par des gitans, menée par la très belle Mona, interprétée par Valérie Caprisky, qui entre dans la vie de Durieux comme une bourrasque dont il tombe immédiatement amoureux. Voilà pour le résumé du film réalisé par Philippe de Broca. La bande originale est confiée à Claude Bolling, que de Broca retrouve après Le Magnifique, réalisé en 1973 avec Belmondo. La bande originale du film La Gitane s'oriente autour de trois thèmes. Dans un premier lieu, une espèce de valse gitane qui lance le générique de manière virevoltante que vous allez entendre dans quelques instants et qui est jouée aux guitares par les instrumentistes Michel Gesina, Christian Escoudé et Raymond Jiménez, digne héritier de Django Reinhardt. Le second film, Le Léopard, c'est une deuxième réalisation de Jean-Claude Susfeld, qui est un ancien assistant réalisateur, notamment de Gérard Houry. Et le film compte les aventures du personnage de Lartigue, interprété par Claude Brasseur, sorte de baroudeur écrivain, et de Pauline, interprétée par Dominique Lavanant, auteur d'aventures policières, qui partout tous deux élucider une affaire de meurtre et d'espionnage en Afrique. Et tout au long d'un périple mouvementé et dangereux, les deux personnages s'affrontent pour enfin tomber amoureux au moment du happy end. Pour la couleur musicale du film, Claude Bolling choisit de renforcer les images avec une ambiance mêlant jazz et rythme africain. Et il fait appel à des musiciens pouvant se fondre facilement dans ce style, comme les saxophonistes François Janot et Jean-Louis Chotan, le trompettiste Éric Lelanne et les percussionnistes Marc Chantereau et Michel de la porte. Bolling leur laisse d'ailleurs une large part d'improvisation pour restituer les sons mystérieux de la jungle et donner leur pleine énergie pour les séquences d'action. Place à la musique de Claude Bolling pour La Gitane et Le Léopard.

La décennie des années 80 s'ouvre pour Claude Brasseur, outre à travers le film La Boum, s'ouvre via un film de Francis Giraud, La Banquière, dans lequel Romy Schneider incarne une jeune femme inspirée par Marthe Hanau, qui réussit dans les affaires. La partition est confiée à Ennio Morricone, qui a donc composé un thème poignant, qui commence au piano, accompagné d'un violon pour une mélodie d'une grande beauté et d'une pureté confondante. Magnifique thème pour ce film émouvant et palpitant sur une femme qui a défié son époque et qui va le payer de sa vie. Emma Eckert va contre les conventions, pardon, son homosexualité et tente de changer le système financier pour donner plus de revenus au peuple, malheureusement sans succès. Je vous laisse vous délecter au son de la bande originale du film La Banquière, composée par Ennio Morricone.

En 1978, Claude Brasseur retrouve Romy Schneider pour ce film de Claude Sauté, Une histoire simple. Une histoire simple, c'est un film que Claude Sauté avait un petit peu décidé d'honorer pour les 40 ans de Romy Schneider. Romy lui avait effectivement demandé de lui écrire un rôle de femme sur mesure pour son 40e anniversaire. Le film traite de l'IVG, de la place des femmes dans notre société, du féminisme, de l'émancipation.

Pour ce film, Claude Sauté songeait depuis longtemps à diriger Claude Brasseur, qui interprète l'amant des laissés donc, de Romy Schneider. Sauté avait remarqué Brasseur dans le film de Jean-Luc Godard, Bande à part, et il aimait cette espèce de vitalité primitive, apportant au personnage de Serge une espèce d'incertitude, son humiliation cachée, son incapacité égoïste à s'assumer dans le couple. Et selon Sauté, Brasseur incarne une sorte de César, le personnage masculin principal du film César et Rosalie, interprété par Yves Montand, mais en moins primate. Voilà pour l'anecdote sur le film Une histoire simple, réalisé par Claude Sauté. Je vous propose désormais de passer à une suite de trois bandes originales composées par Georges Delerue, avec des films mettant en scène Claude Brasseur. Il est vrai que Brasseur, c'est vraiment une génération qui aborde tous les styles, tous les genres. Et même s'il ne choisit pas toujours ses rôles avec un discernement suffisant, il devient très vite une tête d'affiche et des succès comme Le Viager, Un éléphant ça trompe énormément, La guerre des polices, La Boum. Et ces dernières années, la trilogie Camping font de lui un acteur connu et reconnu auprès du public. Tout au long de sa carrière, Brasseur va croiser des têtes d'affiche de très bons acteurs comme Romy Schneider, Belmondo, Serrault, Gabin, Delon, Yves Montand, Claude Riche, Jean-Louis Trintignant, mais aussi une nouvelle génération d'acteurs comme Miu Miu, Josiane Balasco, Daniel Auteuil, Dominique Lavanant. Et n'hésite pas à partager l'affiche avec cette génération montante et à revenir à des seconds rôles qui d'ailleurs, confiés par des metteurs en scène talentueux, lui font la part plus que belle dans différents films. Claude Brasseur, c'est le père, l'amant, le mari, le pote, le flic bourru et tendre à la fois, le baroudeur, l'aventurier. Il peut être tout aussi déchirant dans Une histoire simple, tendre dans les films d'Yves Robert ou de Claude Pinoteau, cynique et inquiétant dans les films comme L'agression et Le souper, et également amoureux transi dans Les Seins de glace, une espèce de virtuosité en quelque sorte du comédien. Je vous propose donc de passer à une suite composée par Georges Delerue pour les films Descente aux enfers de Francis Giraud, Guy de Maupassant de Michel Braque et Josepha de Christopher Franck. On y revient juste après pour que j'analyse un petit peu plus ces musiques de films en profondeur. Place aux bandes originales composées par Georges Delerue.

Voilà, j'espère que vous aurez apprécié cette petite suite des bandes originales composées par Georges Delerue. Pour le film, donc, Petit 1, Descente aux Enfers, qui est un film de 1986 de Francis Giraud, dans lequel Claude Brasseur retrouve Sophie Marceau quelques années après La Boum, mais dans un style et un contexte bien différent que celui des films de Claude Pinoteau. Donc la bande originale du film y est confiée à Georges Delerue. On y entend vraiment un saxophone qui devient un alter ego du personnage de Claude Brasseur, traînant ses accents exsangues comme le personnage, sa carcasse désabusée d'écrivain alcoolique venu sans trop y croire, trouver l'inspiration et recoller les morceaux de son histoire d'amour avec sa jeune épouse Lola, interprétée par Sophie Marceau. Dans un deuxième temps, on a entendu la bande originale du film Guy de Maupassant, réalisé par Michel Drac en 1982. Les critiques et le public ne furent pas au rendez-vous pour ce film qui est un espèce de biopic sur la vie de Maupassant. Et d'ailleurs, ce qui est intéressant, même si Delerue est un immense et un espèce de génie musical, le contenu musical à proprement parler a son importance dans le film, mais même si la bande originale s'avère vraiment très agréable à écouter, on constate que Delerue a un peu négligé la dimension dramatique de l'histoire au profit des musiques d'ambiance. Contrairement effectivement à son habitude, il n'y a pas véritablement de thème principal dans Guy de Maupassant. On a plutôt droit à une série de tableaux musicaux, de mini-concertos à saveur tantôt classique, tantôt populaire, toujours conformes à l'esthétique de la seconde moitié du 19e siècle et qui font écho à plusieurs autres prestations du compositeur. La troisième partition que l'on doit à Georges Delerue, c'est pour le film Josepha, réalisé par Christopher Frank avec Miu Miu et Bruno Kremer. Josepha, c'est un film qui raconte la vie précaire de Michel, interprété par Claude Brasseur, et Josepha, Miu Miu, deux comédiens relégués au second rôle et au petit théâtre. Leur passion du métier les aide à surmonter les difficultés, mais un jour, Michel a une liaison que Josepha découvre, et quand elle rencontre Régis, interprété par Bruno Kremer, la vie du couple déjà fragile se brise. La bande originale, donc la partition composée par Georges Delerue, est dominée par un thème principal, tourmenté et grave, renvoyant à l'univers d'ailleurs un petit peu post-romantique de Gustave Mahler. Et c'est vrai que les cordes alliées à la flûte de Georges Delerue qui s'élèvent peu à peu au-dessus de l'orchestre pour voiler un sanglot musical d'une image d'un couple qui se quitte dans un parc éponyme renvoie à quelque chose d'assez tragique et assez baroque, cher à l'univers du compositeur. On passe désormais à la fin des années 70, début des années 80, Claude Brasseur, dans ces années-là, va pas mal travailler sur des films, non pas de genre, mais sur des polars. J'en ai sélectionné trois des plus emblématiques à cette période-là, à savoir La Guerre des Polices, réalisée par Robin Davis, La Crime, réalisée par Philippe Labro, et Légitime Violence, réalisée par Serge Leroy. Ce sont trois polars emblématiques des années 80, un petit peu comme pour la trilogie Georges Delerue. Là, il y a deux bandes originales composées par Jean-Marie Seigna et une bande originale composée par Reinhard Wagner. Je vous laisse les découvrir et on en rediscute juste après.

Vous venez donc d'entendre une trilogie polar pour les films interprétés par Claude Brasseur au cours des années 80. Le premier thème que vous venez d'entendre est composé par Jean-Marie Seignat, jeune compositeur très prometteur, qui en 1979 signe donc la bande originale du film La Guerre des Polices, réalisé par Robin Davis. On y entend voilà, une orchestration très jazz voilà, pour cette donc, Guerre des Polices qui oppose Claude Brasseur à Claude Rich, dans un film où l'on retrouve également Marlène Jobert et François Perrier. C'est un film qui vaudra d'ailleurs le César du meilleur acteur en 1980 pour Claude Brasseur. Le second film, c'est un film qui s'appelle La Crime, réalisé par Philippe Labro, à qui l'on devait L'Alpagueur, L'Héritier, ou bien encore un petit peu plus tard Rive droite, Rive gauche. La Crime, c'est le premier film en tant que compositeur de Reinhard Wagner. Le thème principal plonge le spectateur, l'auditeur, dans une ambiance familière typique du film noir, une espèce de descente chromatique, descente aux enfers, qu'il a écrite pour ce film avec un style d'écriture qui colle parfaitement au genre policier. L'orchestration du thème et ses différentes variations ne fait que renforcer cette idée, tantôt jouée par une flûte mystérieuse, une batterie aux effets anxiogènes ou des notes graves au piano doublées par la basse. La musique souligne parfaitement l'atmosphère urbaine et nocturne de ce polar à la française. Le troisième thème, toujours composé par Jean-Marie Seignat pour le film de Serge Leroy, Légitime violence. Légitime violence, c'est l'histoire d'un homme cherchant désespérément à retrouver les tireurs fous qui ont causé la mort de sa famille et qui se retrouve mêlé à un complot politique d'envergure nationale. La bande originale, qui oscille entre musique jazz ou bien la valse musette, reflète le propre éclectisme du film, adapté d'un roman de Jean-Patrick Manchette. La description des magouilles et de la politique et de la police hésite toujours entre satire grinçante et extrême violence. Et d'ailleurs, la sauvagerie dépeinte dans le film donne à Jean-Marie Seignat l'occasion d'écrire des musiques d'action, dominées par le xylophone et les percussions, mais aussi par la flûte de pan pour les scènes où la violence se fait plus énigmatique et intérieure. Voilà pour ce triptyque policier dans lequel Claude Brasseur officiera au milieu des années 80. Je vous propose désormais de passer à une bande originale, composée par Nicolas Piovani pour le film Fauteuil d'orchestre, réalisé par Daniel Thompson. Je vous laisse vous délecter au son des sonorités italiennes chères à Piovani et on en reparle juste après.

Voilà, vous aurez retrouvé toute la patte chère à Nicola Piovani. Il y a un petit côté, la vie est belle aussi, pour ce film réalisé par Daniel Thompson en 2006, qui réunit Cécile de France, Valérie Le Mercier, Albert Dupontel, François Rollin. Une espèce de film choral comme ça, que réalisa donc Daniel Thompson, fille de Gérard Oury, en 2006, et qui décidera de faire appel donc à Nicola Piovani, auteur notamment de la bande originale du film de Benigni, La vie est belle. C'était l'époque, voilà, à laquelle Nicola Piovani travaillait intensément pour certains projets français. Musicalement, la carrière de Claude Brasseur, c'est une anthologie de la musique de film française, hein. On y croise donc, au début de sa carrière, des bandes originales écrites par Georges Vamparis, Maurice Jarre, Michel Legrand, Michel Magne, Georges Garvarens, puis un peu plus tard, donc Gérard Calvi, Pierre Janssen, Antoine Duhamel, Morricone, Jean-Marie Seigna, Jacques Loussier. Et on y croise aussi une génération de nouveaux compositeurs, Béatrice Thirier, Laurent Aknin, André Manoukian, Émilie Simon, Bruno Coulet, Romano Musumara ou bien encore David Moreau. L'émission touche bientôt à sa fin. Il nous reste que deux thèmes à diffuser. J'en ai choisi un. Il faut avouer que la carrière de Claude Brasseur est assez riche, hein. C'est-à-dire que c'est pas un acteur qui s'est forcément arrêté de travailler tôt. Son dernier film date de 2018, en l'occurrence le film Tout le monde debout de Franck Dubosc. On a effectué ce parcours musical en omettant certaines choses, mais c'est vrai qu'il y a des films qui ont très bien marché, comme Monsieur Papa en 1977, dont Cadmerade a fait un remake dans les années 2000. On a aussi le film Attention les yeux de Gérard Pires, Barocco de Téchiné, Une belle fille comme moi de Truffaut. Puis dans les années 80, c'est vrai qu'il y a cette période vraiment polar. On n'a pas parlé de La Boue, mais évidemment, je vous l'ai réservé pour la fin de cette émission. Impossible de faire une émission sur Claude Brasseur sans diffuser la bande originale du film composée par Vladimir Kosma. Mais Brasseur, c'est aussi L'Ombre rouge en 81, L'Orchestre rouge en 1989, Dandin, réalisé par Roger Planchon, Les loups entre eux de Giovanni, Détective de Jean-Luc Godard. Bref, c'est vrai que voilà, c'est véritablement un acteur très complet, un acteur de son temps, et son engagement sur des films d'ailleurs comme Un éléphant, ça trompe énormément, dans lequel il interprète tout en finesse, tout en nuance, en pudeur et parfois en grandiloquence, un homosexuel au milieu des années 70 est tout aussi culotté que percutant. Josepha et Une histoire simple sont des films traitant de sujets de société toujours d'actualité, l'IVG, les mouvements féministes et la place des femmes dans nos sociétés. Pour terminer cette émission, ou plus exactement le thème qui, avant le thème qui va clore l'émission, je vous propose donc de découvrir ou redécouvrir la bande originale composée par Laurent Aknin pour le très beau film « L'étudiante et Monsieur Henri ».

Voilà, magnifique partition de Laurent Aknin pour le film d'Yvan Calberac, L'étudiante et Monsieur Henri, dans lequel Claude Brasseur partageait l'affiche avec Guillaume de Tonquédec, Frédéric Bey, Noémie Schmitt et Thomas Oliveres. L'émission touche à sa fin et c'est donc le moment tant attendu. Le voici, le voilà, le fameux thème composé par Vladimir Cosma pour le film La Boum en 1980, film dans lequel Claude Brasseur interprète le rôle du père de Vic Berreton, interprété par Sophie Marceau. Film culte, film générationnel. La bande originale est devenue tout aussi culte, mais j'ai décidé de ne pas passer la chanson Reality, interprétée par Richard Sanderson, mais une suite d'orchestre que Cosma a enregistrée avec l'orchestre de la Suisse romande à la fin des années 90. C'est donc sur ce thème composé par Cosma pour le film de Claude Pinoteau, La Boum, que je vous souhaite une très bonne soirée. Vous dis à très bientôt. 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Restez jusqu'au bout, délectez-vous de cette suite symphonique composée par Vladimir Cosma pour le film La Boum. Je vous souhaite une très bonne soirée et vous dis à très bientôt.

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0: tel un carré d'agneau rôti, accompagné donc en crotte d'herbe.
1: Veuillez s'il vous plaît servir un verre de sauce d'herbe à monsieur.
0: Vous, monsieur, juste pour être sûr, je vous sers tout le monde, je reste pas servir le reste de la table, je peux finir le service, ou je sers directement le... Oui, très bien.

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1: Bonjour, 11h à Kansas City, midi à Atlanta où l'on joue ce soir au football, 16h TU. Bonsoir, 18h ici à Paris.
2: Nicolas Brousse.
1: Dernier quart de finale du mondial, Angleterre-Norvège et surtout Argentine-Suisse. Les Argentins sont champions du monde en titre, mais ne doivent pas pécher par excès de confiance. Les Suisses sont sur un nuage inatteignable depuis le début de la compétition. L'Iran a-t-il des plans pour assassiner le président américain? Des informations sont relayées en ce sens, notamment par Israël. Et le timing ne doit sans doute pas grand-chose au hasard. Et puis le retour de la canicule en France, les musées du Louvre et d'Orsay ainsi que la Tour Eiffel ferment plus tôt et les salariés français de la chaîne d'habillement japonaise Uniqlo se met en grève. Les derniers quarts de finale du mondial se jouent donc ce soir et cette nuit. D'abord, Norvège-Angleterre à 21h, temps universel. Match que vous pourrez suivre en direct sur les antennes africaines des RFI, tout comme à 1h TU, Argentine-Suisse. Sur le papier, les Argentins partent largement favoris parce qu'ils sont champions du monde en titre, parce qu'ils ont Lionel Messi qui continue de faire des miracles à chaque match. Mais ce quart de finale n'est peut-être pas si déséquilibré qu'il en a l'air, car aucune équipe n'est parvenue à bousculer les Suisses depuis le début du tournoi. Il va donc y avoir du sport à Kansas City où l'on rejoint Frédéric Suteau.
3: Personne ne portait vraiment attention à cette équipe de Suisse depuis le début du tournoi, qu'elle est terminée première d'un groupe où se trouvaient le Qatar, la Bosnie-Herzégovine et le Canada n'avait rien de surprenant en soi. Qu'elle élimine ensuite l'Algérie en 16e de finale non plus, tant les Fenech se sont montrés ce jour-là fébriles et sans idée. Et contre la Colombie en 8e de finale, les Suisses, privés de Johan Marzambi, 20 ans, 3 buts et 2 passes décisives jusque-là, ont su faire le dos rond, attendre les tirs au but où le gardien Grégor Kobel s'est illustré. La Nati, comme on surnomme la sélection, a beaucoup d'expérience à l'image du capitaine Granit Xhaka, de Manuel Akanji, le défenseur, ou de l'attaquant Brel Embolo. La Suisse a disputé les quarts de finale des deux derniers euros de foot, éliminée à chaque fois au tir au but. La retrouver à ce stade au mondial n'est donc pas si surprenant. Les Helvètes auraient tort de ne pas croire à l'exploit face à l'Argentine. Le Cap-Vert et l'Égypte ont montré que les champions du monde avançaient sur un fil, sauvés de la catastrophe à chaque fois par le talent de Lionel Messi. Frédéric Suteau, Kansas City, RFI.
1: Frédéric Suteau qui nous fera donc vivre en direct Argentine-Suisse cette nuit à 1h temps universel, en direct sur nos antennes africaines, tout comme Norvège-Angleterre, juste avant à 21h TU. Et dans le reste du monde, rendez-vous sur RFI.fr. Il venait de disputer avec son équipe ce mondial 2026. Le milieu de terrain sud-africain Jayden Adams, 25 ans, est mort brutalement ce samedi. Son corps a été découvert dans une maison du centre-ville du Cap. La police étudie pour l'instant toutes les pistes. L'Iran avertit ce samedi qu'il ne se considérera plus tenu par l'accord avec les États-Unis en cas de nouvelles violations de la part de Washington. 3 navires ont été touchés cette semaine dans des frappes attribuées à l'Iran sur le détroit d'Ormuz, attribuées par Washington, qui a répliqué et annoncé que le cessez-le-feu était terminé, même si les discussions peuvent continuer, selon Donald Trump, qui poursuit dans le même temps ses mises en garde, en particulier contre un supposé projet d'assassinat le visant. Le Wall Street Journal et d'autres médias américains rapportent en effet qu'Israël a communiqué à la Maison-Blanche l'existence d'un plan iranien pour assassiner le président américain. Si ces menaces existent vraiment, ce qui reste encore à prouver, analyse le chercheur David Rigoulet-Rose, les relayer maintenant n'est, selon lui, certainement pas le fruit du hasard pour les autorités israéliennes.
4: Les menaces tout court existent, puisqu'il a déjà échappé à titre personnel à plusieurs tentatives. Là, en l'occurrence, il y a effectivement la rumeur d'éléments qui auraient été transmis par les services israéliens. Donc, ça s'inscrit dans un contexte. Ça aurait été relayé par Israël. Alors, d'aucuns vont considérer que, de la part d'Israël, il peut y avoir un intérêt à transmettre ce type d'information à Donald Trump, parce qu'ils avaient l'impression qu'il y avait eu une disjonction des agendas israéliens et américains par rapport à Téhéran. Donc ce serait une manière de faire revenir Donald Trump sur une ligne moins conciliante vis-à-vis de Téhéran. Donc c'est jamais anodin. Et les éléments rendus publics ne sont jamais neutres, bien sûr. Ce qui ne veut pas dire qu'ils sont forcément infondés.
1: David Rigoulet-Rose, chercheur à l'Institut français d'analyse stratégique, rédacteur en chef de la revue Orient Stratégique, joint par Nicolas Fellmann. Donald Trump, qui a promis cette semaine lors du sommet de l'OTAN que l'Ukraine serait autorisée à fabriquer ses propres missiles antimissiles Patriot. Grosse victoire pour son homologue ukrainien, mais il faudra au moins un an pour passer de la parole aux actes et lancer la production, selon les experts. Or, Kiev a des besoins immédiats, car les bombardements russes sont quotidiens, y compris sur la capitale. Tôt ce matin, on déplore 12 blessés suite à des bombardements, 4 morts à Soumy dans le nord et 2 dans le port d'Odessa sur la mer Noire. Outre ces attaques, un rapport publié en cette fin de semaine par l'OSCE alerte sur le sort de quelques 1 600 000 enfants ukrainiens vivant en territoire illégalement occupé par la Russie et soumis à des pressions de l'occupant qui équivalent, selon le rapport, à des crimes contre l'humanité et un système organisé d'acculturation. Les précisions de notre correspondante à Kharkiv, Emmanuel Chaz.
5: En Ukraine, un rapport publié par l'OSCE met en lumière la politique de rééducation menée par la Russie à l'égard de la jeunesse ukrainienne en territoire occupé. Une stratégie bien connue des Ukrainiens qui se traduit par une refonte de l'enseignement et des manuels scolaires, un embrigadement dès le plus jeune âge dans des groupes paramilitaires et patriotiques et enfin l'effacement de l'identité ukrainienne, culturelle et linguistique des enfants. Dès leur plus jeune âge, ils sont donc conditionnés idéologiquement et militairement contre leur propre pays. À leur majorité, nombreux sont d'ailleurs les jeunes à être poussés à rejoindre des brigades russes, prenant ainsi les armes contre l'Ukraine. Selon l'OSCE, cette politique russe est un système organisé qui constitue une violation du droit international, de la Convention relative aux droits de l'enfant et des conventions de Genève. À cela s'ajoute la déportation, le déplacement forcé de plus de 20 600 enfants. Selon les autorités ukrainiennes, Kiev a déjà pu en récupérer 2 300. Face à ces accusations et malgré les nombreux témoignages de victimes, Moscou rejette toute responsabilité et affirme agir dans l'intérêt des enfants. Emmanuel Chaz, Kharkiv, RFI.
1: Au Nigeria, la présidence annonce la libération par les forces de sécurité de 44 élèves et leurs professeurs, enlevés dans l'état d'Oyo, dans le sud-ouest du pays, à 300 km de Lagos, une zone jusqu'alors épargnée par les attaques de groupes armés, djihadistes ou bandits, comme les désignent les autorités. On en reparle dans Afrique Soir, première édition, 18h30 temps universel, 19h30 heure d'Abuja. En France, la canicule est bel et bien de retour à tel point que les musées d'Orsay et du Louvre ainsi que la Tour Eiffel, trois lieux touristiques parmi les plus visités de la capitale, ferment plus tôt ce week-end depuis 16h au lieu de minuit 45 pour la Dame de Fer, 16h également pour le Louvre et ce sera le cas jusqu'à lundi inclus, 17h pour le musée d'Orsay jusqu'à mercredi, horaire aménagé à cause des montées de température dans certaines zones qui ne garantissent plus le confort des visiteurs comme des agents, indique la direction du Louvre. Décision que n'a pas prise celle de la chaîne de magasins d'habillement Uniqlo. Et c'est l'une des raisons de la colère et du mouvement de grève qui touche un quart des magasins sur le territoire français, dont ceux de Paris. Les employés dénoncent des conditions de travail dégradées depuis un moment, manque d'effectifs, managers insuffisamment formés et turnover important. Mais là, les canicules font déborder le vase social. Sabrina Barèche, représentante CFDT de l'enseigne, dénonce le manque d'installation pour faire face aux coups de chaleur successifs qui affectent particulièrement les équipes de vente.
6: Dans des zones comme les cabines d'essayage, sur la surface de vente, en entrée de magasin, il fait beaucoup trop chaud, les conditions sont trop importantes. Même les clients ont du mal à supporter cette chaleur. Alors imaginez-vous, nous, en travaillant dans ces conditions, avec un rythme effréné, nous avons eu plusieurs remontées, comme quoi il y a des personnes malheureusement qui ont des malaises, malheureusement, et nous n'avons pas de projet ni de solution fixe pour tout le monde qui a été apporté. On ne sait pas de quoi est fait demain. On nous estime des températures qui vont exceller peut-être les 50 degrés. Si déjà en magasin, on a plus de 30 degrés, voire 35, voire 38 pour certaines boutiques, qu'est-ce que ce sera dans ces années à venir? On a besoin de solutions concrètes sur du long terme et qui s'appliquent à tous nos magasins.
1: Des propos recueillis par Oriane Gendreau. Météo France l'a annoncé il y a quelques minutes. 37 départements placés en vigilance rouge. Canicule demain en France donc. La canicule qui va également raccourcir la 9e étape du Tour de France demain. Les organisateurs l'annoncent à l'instant. La 8e étape entre Périgueux et Bergerac, le peloton n'a pas eu le temps de profiter des paysages de la Dordogne qu'ils ont traversé. 180 km avalés en moins de 4 heures ce samedi pour les premiers. Plus de 40 km/h de moyenne quand même, malgré la canicule. Et c'est le Belge Tim Merlier qui remporte sa deuxième étape consécutive devant l'Érythréen Binam Girmay. Le Slovène Tadej Pogacar conserve le maillot jaune avec une avance de 2 minutes 42 sur le Danois Jonas Vingegaard. Son poursuivant. Tout de suite, c'est Mondial Sport. Je vous retrouve juste après dans 50 minutes.
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0: Bonjour à tous et à toutes, c'est Didier au micro de Radio Alliance Plus dans l'émission Parole aux associations. Et bien aujourd'hui, je suis en compagnie de Maëlle Desgrottes et Hugo Legendre. Maëlle, bonjour.
1: Bonjour.
0: J'ai bien prononcé votre nom ?
1: Exactement.
0: Et Hugo, bonjour.
2: Bonjour.
0: Et Hugo et Maëlle, eh bien, font partie de la compagnie Similaire, une association dont on va parler, et qui sont les fondateurs de cette compagnie. Alors, c'est une association, si j'ai bien compris, qui a pour but la création et la diffusion de spectacles vivants. C'est ça ? Qu'est-ce qui nous en parle déjà ?
2: Tout à fait, bah, je vais commencer.
0: Ouais.
2: Du coup, oui, c'est le but de cette association, c'est de diffuser du spectacle et d'en créer. Donc, c'est une association qui est toute nouvelle, qui existe depuis décembre. Et donc là,
0: décembre 2023 ?
2: Décembre 2023, oui, tout à fait. Oui.
0: C'est un bébé.
2: C'est un bébé association, tout à fait. Et du coup, pour le moment, il y a un seul projet, un seul spectacle qui existe, qui vient d'être créé. Mais voilà, c'est le début de cette association.
0: D'accord. Et tous les deux, vous complétez dans cette association. J'imagine, Maëlle, vous faites aussi partie de la création de ce spectacle.
1: Non ? Et donc, effectivement,
0: on va parler tout à l'heure.
1: On est à tous les deux à la création de ce spectacle. On s'est rencontrés durant notre parcours de formation en école de cirque. Et on a décidé de monter ce spectacle et donc pour se faire de créer cette association pour le porter.
0: D'accord. Alors on va en parler tout à l'heure. Mais surtout, ce que je voulais dire à nos auditeurs, c'est que nous vous recevons parce qu'effectivement, vous êtes une compagnie similaire et ça a pour but de parler dans les associations, dans notre émission. Mais également, surtout, vous avez remporté un prix. Et ce prix, c'est le prix d'égalité pour une égalité femmes-hommes dans le Gard 2024, qui a été décerné par le conseil départemental du Gard. Alors, pour un projet qui s'appelle Envoyer valser. Alors, qu'est-ce que c'était ?
2: Tout à fait. Eh ben, on est déjà très ravis d'avoir eu ce troisième prix de ce concours. Effectivement, donc c'est un concours qui défend l'égalité homme-femme dans le Gard et un peu partout, de toute façon, et qui a pour but de soutenir les associations qui postulaient à ce concours. Et voilà, donc nous, notre projet Envoyer valser, c'est le nom du spectacle et d'un projet un peu plus global que porte notre association, et qui a comme thème principal l'égalité entre nous deux. On est les deux acteurs de ce spectacle. Et
0: c'est pour ça que vous êtes un homme et une femme, alors ? Non.
1: En fait, on n'avait pas forcément voulu faire un projet autour de ça, mais notre travail nous a amené en fait à ces sujets et on se rend compte qu'il y a beaucoup à faire et on est très content de défendre ces valeurs par ce spectacle et du coup qui est fait pour être présenté au plus grand nombre, aux enfants mais comme aux adultes et il faut continuer à parler de ces sujets.
0: Bien sûr. Voilà. Alors dites-nous comment vous est venue l'idée et comment vous avez trouvé ce prix et comment vous êtes organisé pour le faire, parce qu'il fallait le connaître ou il fallait non ?
1: Exactement, c'est une histoire assez drôle parce que...
0: Racontez-nous un peu votre histoire, justement.
1: nous, on est basé sur Alès.
0: Oui.
1: On a ce projet, on s'est rendu compte au fur et à mesure de l'avancement du projet qu'effectivement, il était pas mal dans l'air du temps, parce que...
0: Ça, c'était indépendamment de concourir, c'est ça
1: que vous parlez ? Carrément, indépendamment de concourir, on s'est rendu compte que nous, on avait envie de porter ces valeurs, et qu'en plus, ces valeurs étaient portées de manière nationale par les académies, et on était au bar, on attendait quelqu'un, et on n'a pas l'habitude de regarder trop le journal, mais sur la table... du bar, il y avait le journal qu'on a feuilleté. Ouais. On est tombé sur l'annonce de ce prix.
0: Ah, carrément. C'est vraiment tout à fait fortuit.
1: Voilà, c'est ça.
0: Et alors, ça vous a donné l'idée de concourir ? Parce que j'imagine, parlez-nous un peu, le cahier des charges n'est quand même peut-être pas si évident que ça, non ? Comment,
2: ça semblait plutôt large, quand même, l'ouverture. Et oui, effectivement, nous, le projet était déjà dans les cartons. Enfin, pas dans les cartons, mais était déjà en cours. Et ça correspondait pas mal. Enfin, le sujet de notre spectacle et du projet parle de fait d'égalité femmes-hommes. Et en voyant cette annonce, on s'est dit qu'on répondait pas mal aux critères. sans aucune ambition, on s'est dit qu'on allait tenter le coup.
0: On ne sait jamais, puis vous avez remporté le troisième prix quand même.
1: C'est ça.
0: Alors à la clé, quand même 2000 euros, c'est ça?
1: Exactement.
0: Ça fait du bien.
2: Ça fait ça.
1: Pour un début de projet, ça va vraiment nous aider. C'est super.
0: Une association qui débute.
1: Exactement.
0: Alors justement, parlons un peu du financement de votre association. Bon, c'est une loi de 1901, j'imagine, on ne va pas rentrer dans le détail. Vous êtes les deux seuls membres de cette association, enfin en tout cas actifs dans la réalisation.
1: On a quand même un bureau qui nous soutient. Nous, on est membres fondateurs et donc on est bénévole dans tout pour porter ce projet. Et la plupart des revenus de l'association sont des ventes de spectacles et de prestations en général. Et une partie qui n'est pas encore tout à fait mise en place, c'est des subventions publiques et donc dont cette aide, ce prix.
0: Donc ce prix fait du bien dans les caisses alors.
2: Exactement. Ça permet de se lancer avec un peu plus de confiance. Ouais.
0: Alors le conseil départemental s'est réuni, je rappelle pour nos auditeurs, parce qu'on a fait un petit article en podcast et il a été délivré à plusieurs associations et vous avez remporté le troisième prix. Alors on peut dire que ce prix, en fait, il a pour objectif d'apporter un soutien financier et un parrainage à une action innovante. Donc, le cours de cette conférence de presse, Madame Fardou-Jouve, qui est la conseillère départementale déléguée à l'égalité femmes-hommes, puisqu'il pouvait, et de la lutte contre les discriminations au sein du conseil départemental du Gard, a bien précisé que leur critère d'application, d'acquisition, c'était d'avoir une action innovante et qui avait un intérêt pour le territoire gardois et qui favorisait dans son concept ou dans sa réalisation l'égalité entre hommes et femmes. Alors, en fait, c'était ouvert à l'ensemble des associations porteuses d'un projet se déroulant dans le Gard. Et votre projet, finalement, il a été anticipé par ce prix, puisque vous l'aviez déjà porté, mais il était quand même innovant.
2: Eh bien, ouais, c'est un projet, du coup, ça part d'un spectacle qui a déjà existé, qui est en retravail perpétuel, mais qu'on a déjà joué auparavant. Et là, il y a ce prix qui est arrivé, mais ça, c'était aussi dans nos projets de développer ce spectacle et de faire un avant-spectacle et un après-spectacle pour un peu développer les sujets qu'on porte dans le spectacle de l'égalité et des stéréotypes de genre. Et du coup, voilà, c'est un peu des choses qu'on a envie. On est du Gard et du coup, on a envie de porter ça dans le Gard. On veut le diffuser au maximum d'endroits possible, mais vu qu'on est d'ici, on a envie que ça.
0: Alors, comment ça va se passer matériellement? Vous recherchez des salles? Vous allez. Parce que là, il est opérationnel, ce spectacle.
1: Effectivement. Alors, c'est possible de le jouer dans beaucoup d'endroits. Pour des mairies, pour des communes. Et aussi pour des lieux de diffusion, on a plutôt tendance à jouer en extérieur parce qu'on aime bien le rapport direct au public. Mmh. Et ça convie des personnes qui n'ont pas forcément l'habitude de venir au spectacle et qui ne vont pas forcément se rendre dans des salles. Donc on aime vraiment jouer dans la rue avec les passants, avec la rue. Et justement, cet avant-spectacle se passe dans des lieux de passage, sur des marchés, mais ça peut être aussi des médiathèques, des lieux scolaires, voilà, très variés.
2: Même au sein d'entreprise, ça pourrait s'envisager.
0: Oui, aussi, oui.
1: Voilà, effectivement. Et donc
0: pour nos auditeurs qui nous écoutent, ceux qui veulent voir ce spectacle proche de chez eux, ou éventuellement pour des mairies ou des communes qui disposent de salles, vous serez les bienvenus.
2: Tout à fait, oui. Bien sûr.
1: Exactement.
0: Alors vous êtes basé à Alès, mais votre territoire ne se résume pas à cette ville ou ouvrez tout le Gard.
1: Alors tout le Gard avec plaisir, même au-delà. Effectivement, c'est un spectacle qui est voué à être national. Il y a un peu de parole, donc c'est pour ça que je dis national. Donc effectivement, c'est un spectacle plutôt dédié aux francophones. Il y a beaucoup de mouvements, de travail du corps et de musique. Donc, en fait, la parole n'est pas la seule chose importante.
0: Alors, il y a de la musique dans le spectacle, non?
1: Effectivement. Ouais. Donc, c'est une pratique qui est amenée par Hugo, qui est musicien.
2: Oui, il y a, du coup, c'est surtout par... Enfin, il y a un instrument qui est très présent, c'est la guitare. qui arrive
0: petit à petit. Donc vous-même, vous jouez de la guitare
2: ouais,
0: sur scène ou dans ce spectacle?
2: Pendant le spectacle, ouais. Et du coup, on utilise une pédale de boucle qui permet de boucler des pistes musicales. Et ça me permet de poser la guitare et d'ensuite aller faire de la danse.
0: Alors justement, on parle de guitare, donc si vous avez une formation de musicien, je suppose. Vous, Maëlle et Hugo, vous avez votre formation ou comment vous en êtes arrivé à...
2: Alors pour la partie musicale, j'ai pris des cours de guitare, mais c'est plutôt de la formation amateur un peu plus poussée, mais ça reste
1: en autodidacte
2: tout à fait,
0: tous les deux.
1: Et c'est une pratique qui nous est venue aussi pour le cirque. On a commencé en autodidacte et puis on s'est formé un peu sur le tard par rapport à beaucoup d'artistes circassiens. À l'école, on a commencé par une formation à Acrobat Circus qui se passe en Savoie.
0: D'accord.
1: Et vous
0: avez une base.
1: Exactement. Et on a finalisé surtout sur 2 ans de formation à l'école de cirque du Salto à Alès.
0: D'accord. Et l'instrument, c'est essentiellement vous qui le faites.
2: La guitare, ouais. Après, il y a des sons un petit peu intégrés. On a, du coup, c'est un spectacle qui parle beaucoup des vêtements. Et du coup,
0: on va en parler dans la deuxième partie. C'est comme ça. On est branché sur la guitare, c'est un bon lien pour parler de... Vous savez qu'on a une pause musicale au milieu de cette émission. Et vous avez choisi de passer pour nos auditeurs de André Mainviel, de Dames et d'Hommes. Déjà, il y a une parité.
1: Exactement, le titre nous a parlé.
0: Pourquoi ce choix alors?
2: Eh bien, comme on disait, le spectacle s'appelle Envoyer valser et c'est une valse. Voilà, de dames et d'hommes, hein, ça parle un peu de soi déjà sur le titre. C'est très poétique et très doux comme musique et ça nous parlait bien de faire un petit...
0: Donc elle correspond à cette présentation de ce spectacle alors.
2: C'est ça.
0: Ouais, mais par contre, cette musique n'est pas dans le spectacle.
2: Non, dans le spectacle, c'est que des musiques composées par nous.
1: Oui.
0: Bon, on écoute Envoyer valser, c'est ça?
1: Super.
2: On écoute De dames et dames.
0: De dames et dames de André Mainviel.
2: C'est ça,
1: cette valse.
0: Et on se retrouve après.

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1: J'espère que ce morceau vous a plu. Je vous rappelle que c'était De Dame et d'Homme de André Mainvielle. Et nous sommes sur Radio Alliance Plus dans l'émission Paroles aux associations. Je reçois Maëlle De Groot et Hugo Legendre, qui font partie de la compagnie Similaire, qui sont en somme les fondateurs. Et nous allons parler de leur spectacle qui leur a permis de ce projet d'avoir le troisième prix pour une égalité femmes-hommes dans le Gard pour 2024. Alors, Hugo ou Maëlle, ce projet Valser, Envoyer Valser, c'est quoi ?
2: Alors, du coup, c'est un projet qui...
1: C'est un spectacle,
2: c'est déjà. Ça part d'un spectacle, mais là, du coup, c'est un projet qui s'articule en trois temps, comme la valse.
1: Ah ben voilà. Alors, il y a la valse Alcatan de Brel aussi.
2: Il y a la valse Alcatan de Brel,
3: nous, on est sur les trois temps.
1: Pas encore.
2: Et effectivement, donc comme Maëlle en a parlé un petit peu tout à l'heure, on met en place dans un premier temps où on est dans les parcs, dans les jardins, dans les places publiques ou dans une cour d'école, un peu dans tous les endroits, dans tous les lieux de passage.
1: C'est vos décors.
2: C'est le décor du premier temps de ce projet où on interpelle les gens pour leur poser des questions ou deux questions. C'est comment ils ont choisi leur vêtements aujourd'hui et quel est leur rapport aux vêtements d'une manière un peu plus globale.
1: Et ça, c'est vous qui interpellez les spectateurs.
4: Voilà, donc ce premier temps, c'est plutôt même un micro-trottoir, un moment d'accord. de rencontre avec nos potentiels futurs spectateurs pour le deuxième temps qui sera celui du spectacle. Et c'est un moyen d'échanger et de questionner. Et en fait, c'est un peu un sondage social pour nous de se rendre compte d'où en est la population.
1: Et c'est comme ça que votre spectacle commence alors, non ?
4: Eh ben, ces enregistrements sont ensuite diffusés.
1: C'est des enregistrements, d'accord.
4: Voilà, on échange avec les personnes qu'on croise et avec leur accord, on les enregistre. Mm-hmm. Et ces enregistrements sont ensuite diffusés pour certains durant le spectacle.
1: D'accord.
4: Qui se passera peut-être le lendemain, parce qu'il nous faut évidemment un petit temps de préparation, de montage de ces enregistrements. Et donc, le deuxième temps, c'est le temps du spectacle.
1: Oui.
4: Dans ce spectacle, donc, on est les deux protagonistes, Hugo et moi-même. Et donc, c'est l'histoire un peu d'une rencontre d'une femme et d'un homme, d'une rencontre en tout cas de leur avancée, de leur réflexion autour de leur carcan de genre. On est deux personnages qui sont à la base très genrés, une femme en jupe, un homme en costume.
2: L'homme mène la valse et la femme se fait mener.
4: Voilà.
2: Dans les
1: alors, c'est pas l'égalité homme-femme, ça.
2: On
4: pose le décor qui est celui actuel et les images que beaucoup ont dans la tête pour petit à petit le déconstruire. Et effectivement, ces deux personnages vont rencontrer des petites perturbations, des petits accidents qui vont faire qu'ils vont se questionner sur leurs habitudes vestimentaires, leurs habitudes de faire. Effectivement, donc, dans ce spectacle, la pratique principale du cirque, c'est les portées acrobatiques qu'on pratique tous les deux. Et en fait, d'où le nom de notre compagnie, c'est qu'on a des gabarits similaires. On fait à peu près la même taille, à peu près le même poids, ce qui nous permet d'interchanger et d'être tous les deux à la fois porteurs et porteuses et à la fois voltigeurs-voltigeuses.
1: Donc dans ce deuxième temps, c'est plutôt des acrobaties, c'est ça ?
4: Exactement, acrobaties, musique, théâtre. Voilà, c'est même une forme spectacle qui va durer 40 minutes, qui a vraiment un temps défini, qui a une forme de spectacle classique. Le public est assis et on leur présente notre manière de alors, voir
1: en
4: l'égalité.
1: Vous écoutant, curieusement, dans ce deuxième temps et le premier, en fait, vous aviez déjà... répondait déjà un peu au cahier des charges de ce concours.
2: C'est ça, c'est
1: puisque, sans le savoir.
2: D'où le fait d'y répondre assez facilement, c'est que oui, on a remarqué que oui, on était déjà dans les clous, c'est ce qu'on faisait. Et effectivement, je rappuie un petit peu le fait de l'interchangeabilité de nos rôles dans les portées. Quand on s'est rencontrés, quand on a appris à se connaître, on faisait du cirque tous les deux, et on était tous les deux plutôt voltigeurs, donc la personne qui se fait porter. Et on avait envie de travailler ensemble, du coup on s'est dit qu'il fallait que quelqu'un porte et on s'est rendu compte qu'on était l'un comme l'autre capable de le faire.
1: Et alors racontez-nous un peu comment cette rencontre est venue. Vous êtes comme ça, par l'école de cirque, par un nom
4: Par le cirque, ça c'est sûr. On s'est rencontrés durant le confinement de novembre 2020.
1: Les avantages si je me du trompe
4: pas.
1: Alors,
4: alors voilà, ça n'a pas été le cas de tout le monde. Nous, ça a été fructifiant. Effectivement, on était au même endroit dans une école de cirque et d'accord. ça nous a permis de nous rencontrer déjà humainement et puis physiquement par la pratique
1: et,
4: du cirque.
1: Et l'idée de faire ce spectacle, il vous est venu tous les deux ou...
2: Ouais, petit, c'est à ensemble, ouais, ouais, c'est petit à petit. Petit à petit. Du coup, ça parlait de soi. Dans le cirque, ça évolue petit à petit, mais c'est encore assez genré. Souvent, c'est un garçon très costaud qui porte une petite toute fine. Ben, nous, on ne correspond pas à ces codes-là.
1: Ces critères, oui. Voilà. Alors, je reviens un petit moment sur le premier temps. Parler de population du territoire sur leur rapport aux vêtements. Ça veut dire quoi? C'est-à-dire que c'est la tenue vestimentaire qui vous entraîne à décider de...
2: On se rend compte que petit à petit, que tous les jours, on fait un choix, qu'on le veuille ou non, en s'habillant. Et nos vêtements disent quelque chose sur le genre et sur comment on se présente au reste du monde. Et on n'a pas le choix de faire un choix, même si c'est un non-choix, c'est un non-choix.
1: Et dans ce spectacle, vous voulez démontrer quoi alors par rapport à ça? Qu'il y a plutôt une égalité ou une...
2: On a surtout envie que ça questionne les gens, que les gens se rendent compte que tous les jours, on fait réellement un choix par rapport à ça.
4: Et qu'effectivement, on aimerait bien pouvoir... être libre, et effectivement, c'est une part beaucoup jugeante, de jugement. On a comme exemple la couleur rose, qui est quand même encore très...
1: Ça, c'est la pression de la société.
4: Et voilà, c'est ça. et beaucoup n'en ont pas conscience. Et effectivement, il y a des hommes qui vont nous dire « Oui, je porte du rose ». Mais c'est encore quand même dans certains contextes et en se justifiant. Et voilà, il y a des choses qui ont encore beaucoup de poids, comme... Le d'accord. fait de porter une jupe, à part les kilts, c'est encore très marginal. Et encore le kilt, c'est pas de la région.
1: Des pantalons maintenant qui veulent ressembler aux hommes, peut-être, non?
4: Donc, effectivement, il y a eu un grand combat autour du pantalon. Oui. Et ça nous intéresse, toute cette historique, et c'est pas rien. Je pense que beaucoup de femmes, et j'en fais partie, le portent sans se rendre compte de quelle...
1: Alors, vous montrez ça de manière humoristique, comment ça se passe et...
4: Exactement.
1: J'imagine, il y a une critique, une satire de la... Non,
2: on est plutôt face à ces deux personnages qui, au départ, ne se posent pas vraiment de questions. Et c'est par des accidents qui arrivent au fur et à mesure que les questions leur viennent. Voilà, les vêtements s'interchangent par des accidents de portée et... Et puis les personnages se retrouvent bien ou gênés parfois.
4: On mélange un peu effectivement des moments plus poétiques à des moments drôles et on essaye de créer une ambiance conviviale autour de tout
1: ça. Alors on n'a pas parlé du troisième temps.
4: Le troisième, il est aussi pour des cadres un peu particuliers et on s'est rendu compte qu'effectivement exposer notre manière de voir les choses c'était très intéressant mais qu'on avait envie de discuter à partir de toutes ces questions. Et donc, de créer des moments d'échange, de débat, et pourquoi pas dans certains contextes, peut-être plus avec des enfants, des jeux, se faire toute une... On a donc toute une petite boîte à outils qui peut nous servir pour échanger autour de toutes ces problématiques de genre, de stéréotypes avec les publics.
1: Alors, on va en revenir matériellement. C'est un spectacle qui dure combien de temps?
2: Donc c'est un spectacle qui dure 40 minutes.
1: D'accord. Il est présenté, comment vous faites pour vous faire connaître?
2: On a un site internet que vous pouvez taper compagniesimilaires.com et voilà. Vous tombez pile poil dessus.
1: Alors vous avez une boîte mail aussi, j'ai vu, compagnie.similaires@gmail.com.
2: C'est ça.
4: Exactement.
1: On peut parler des événements, non? Vous allez avoir des événements.
4: Oui, on présente une forme courte et un peu teaser de ce spectacle le 5 et 6 avril au cabaret de Champclauson, à Champclauson donc. C'est super où? Événement, donc c'est au nord de la Grand Combe, au nord d'Alès encore.
1: D'accord.
4: C'est un événement très agréable où il y a un très bon repas qui est servi. En même temps, on voit des spectacles particulièrement de cirque.
1: Alors, vous avez d'autres projets pour vous présenter ailleurs ou on peut faire un appel à lieu ou...
4: En tout cas, effectivement, on va aussi présenter cette forme courte dans le cabaret que propose la Verrie d'Alès, qui est le pôle national cirque d'Alès. Et on aura une présentation du projet global à Saint-Sébastien-des-Grefeuils le 19 avril.
1: D'accord. Donc, tout ça, c'est plutôt au nord d'Alès.
4: Voilà.
1: D'accord.
2: C'est ça. Donc on aimerait bien jouer un peu plus
1: dans le sud du département,
2: c'est ça, par exemple. D'envahir le département.
1: Oui, ou l'aller vers les plages.
2: Ben, pourquoi pas. C'est vrai qu'on a, surtout avec le troisième temps, là, c'est pas mal destiné. On a l'envie d'aller dans les milieux scolaires ou extrascolaires, mais plutôt dans ce genre de groupe. Et du coup, c'est le public qu'on a envie de développer, qu'on a peu fait pour le moment, mais qu'on c'est vraiment dans les projets.
4: Mais effectivement, pour des mairies, des communes, tout est bienvenu. Et n'hésitez pas, excusez-moi, à nous contacter si le projet vous intéresse.
1: Donc, allez sur le site, et je pense que sur le site, vous avez tous les renseignements possibles sur ce spectacle.
4: Exactement, les précisions, un dossier, même une fiche technique, il y a vraiment tout ce qu'il faut pour se renseigner et ne pas hésiter à nous contacter.
1: On rappelle ce site ?
2: C'est compagniesimilaires.com.
1: Voilà, tout simplement.
2: Tout simplement, voilà. Le premier lien.
1: Ben, Maëlle, merci, et Hugo aussi.
4: Merci
1: et
4: à vous.
1: Bonne chance pour votre spectacle, et vos spectacles, on espère. Et avec ce prix de 2000 euros, ça booste un peu quand même.
4: C'est ça, on va pouvoir faire avancer tout ça en espérant que ça évolue aussi pour les égalités femmes-hommes.
1: Ben merci à tous et à toutes, je vous retrouve plus tard.
2: Merci.
1: Au revoir.
2: Au revoir.
4: Au revoir.
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